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1: Mon premier souvenir de ça, c'est Alice et Samir qui avaient été joués à Metz et qui avaient vu Ash Kraken, je crois. Ah, et qui sont revenus en gros en disant putain, à Metz, il y a des gars trop cool qui font des groupes qui déboîtent, quoi. Première fois que j'entendais parler ouais, de Guillaume, Nafi, tout ça, quoi.
2: Il y avait ce truc un peu art brut aussi dans la musique. Et on se sentait plus tout seul parce que tout ce qu'on a fait, les fanzines, les cassettes, les concerts, c'était en réaction à. Parce que personne voulait de nous. On a organisé nos propres concerts parce que personne ne voulait nous faire jouer. On a sorti nos fanzines parce que c'était impossible de publier nos dessins quelque part.
3: Une volonté de faire les trucs soi-même. Enfin, ouais. Il y a un truc.
4: Mais je me rappelle parce que quand je suis revenue à Strasbourg, tu m'as montré tous les trucs de Metz. C'était...

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Place à quatre musiciens qui sont parmi les plus importants du monde contemporain dans le domaine du jazz. À la batterie, Elvin Jones.

À la contrebasse, Jimmy Garrison. Au piano, McCoy Tyner. Et le saxophoniste, John Coltrane. John Coltrane interprétera un thème, enfin une composition en plusieurs mouvements qu'il a enregistré récemment en disque aux États-Unis. Le titre en est Love Supreme.

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0: coiffure, bonjour. Le salon est ouvert du mardi au vendredi, de 9h à 12h et de 16h à 19h. Vous pouvez laisser un message après la tonalité. Au revoir et merci.
1: Bonjour, Madame Bonsard, c'est Philippe Bichon. Est-ce que par hasard vous pourriez transmettre un message à Marianne? C'est très important. Est-ce que vous pouvez lui dire qu'il faut absolument qu'elle écoute demain à 17h30 au 237 kHz, pas mégahertz, hein, parce que c'est sur les grandes ondes. Donc 237 kHz sur les grandes ondes demain. Voilà. Merci beaucoup de transmettre. Passez une très très bonne soirée. Merci encore.
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3: Because I want to hold her tight. C'est tout ce que j'avais à dire.
2: Come on, into the microphone.
3: Et ça m'apparaissait comme le comble du ridicule.
2: Well, it appears that Monsieur Le Frog...
3: Marine avait placé un service à la crise verte. Fallait faire un retour digne de Björn Borg.
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Les touristes. Eh, les touristes. Quand ils arrivaient chez nous autrefois, nous croyions qu'ils venaient nous voir parce qu'ils nous aimaient bien. Et nous aussi, nous les aimions bien. D'ailleurs, c'était nos bienfaiteurs. De temps en temps, ils nous donnaient un peu d'argent, car ils étaient très généreux avec nous. Mais qu'est-ce que nous avons pu rire avec eux? Je vais vous raconter ça tout à l'heure, surtout si vous acceptez de chanter avec moi notre...

C'était leur façon très drôle de nous donner de l'argent qui nous faisait rire. Ils prenaient deux ou trois pièces de monnaie. Et au lieu de nous mettre ça dans la main comme nous autres nous faisons lorsque nous offrons quelque chose, ils lançaient les pièces en l'air. Et pas dans notre direction, hein. Alors il fallait voir cette course au trésor. Petits et grands, enfants et adultes, nous nous précipitions joyeusement sur les pièces d'argent. Nos bienfaiteurs étaient joyeux, eux aussi. Ils riaient aux éclats. Et il y en avait même certains parmi eux qui étaient si heureux de nous voir heureux qu'ils prenaient des photos de la scène.

J'étais quand même à ce moment-là. Qu'est-ce qu'ils m'impressionnaient, les touristes? Ils étaient bien vêtus et ils se ressemblaient tous, car ils avaient la même façon d'arriver chez nous sans nous prévenir et aussi de quitter notre village sans jamais nous dire merci ni même au revoir. Dans le fond, ils étaient bizarres quand même, hein. Mais surtout, ils étaient riches. Et dans mon tout petit fort intérieur, je me disais, quand je serai grand, je serai un touriste de profession.

Et je me disais encore dans mon tout petit fort intérieur, quand je serai touriste et riche, je vais voyager dans le monde entier et semer le bonheur en jetant de l'argent en l'air pour les autres gens. Vive le tourisme international.

0: 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On a marché longtemps avant les marcheurs. 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
1: Et Macron
0: marchait très longtemps avant les marcheurs.

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0: C'est la catastrophe aujourd'hui, Pascal. Hein.
1: Allô?
2: Vous m'entendez?
1: Oui.
0: C'est
1: allô?
0: C'est la cata, Pascal, on n'entend rien du tout.
2: Est-ce que vous m'entendez?
0: Bonjour. Mais comment ça se fait que ça marche pas?
1: Bah, t'as vu le temps qu'il fait?
0: C'est les tuyaux qui ont pris l'eau?
1: C'est les tuyaux qui sont noyés.
0: Bon, c'est pénible, Pascal. C'est pas possible à la liaison Skype.
2: Quoi, de saccade?
0: Faut que tu changes de Mac. Hein. Ton Mac, il est pourri, Pascal.
2: C'est le même que le tien, c'est toi qui m'as conseillé d'acheter celui-là. Tu te souviens, toi?

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Bonjour, bonjour et bienvenue dans Histoire de savoir sur Radio Campus, la radio de la communauté de l'Université libre de Bruxelles. Bienvenue dans Europolis, Thomas Gesseling au micro. Aujourd'hui, nous allons parler de Roger l'Allemand. L'historien Pierre van den Dungen publie une biographie de Roger l'Allemand intitulée Roger l'Allemand, tout simplement, La liberté en chemin comme sous-titre, et c'est publié aux éditions de la Fondation Henri Lafontaine. Alors, Roger l'Allemand est surtout connu comme co-auteur de la loi sur la dépénalisation de l'avortement en Belgique. On le sait, il s'est beaucoup impliqué dans de nombreux débats éthiques en Belgique et ailleurs. Avocat brillant, ministre d'État alors qu'il n'a jamais été ministre, chaud partisan du libre examen cher à l'ULB. Pour nous en parler donc aujourd'hui, on reçoit Pierre van den Dungen, chargé de cours en histoire à l'ULB et professeur à la Cambre et auteur de cette biographie dont je vous rappelle le titre tout simple, Roger l'Allemand, sous-titre La liberté en chemin aux éditions de la Fondation Henri Lafontaine.

0: Pierre van den Dungen, bonjour.
1: Bonjour.
0: Vous êtes en studio aujourd'hui pour nous parler d'un ouvrage qui sort de presse intitulé sobrement Roger l'Allemand, sous-titre La liberté en chemin. C'est publié aux éditions de la Fondation Henri Lafontaine, dont on parlera dans quelques instants. Vous êtes chargé de cours en histoire à l'Université libre de Bruxelles et professeur à la Cambre également. Vous avez, votre premier livre biographique. Vous avez écrit une biographie d'Hubert Pierlot, qui était le premier ministre du gouvernement en exil à Londres. Ça nous rapporte quelques années en arrière. Et puis la biographie, et ça c'est pas de dire non plus, d'Henri Lafontaine, prix Nobel de la paix en 1913. Et vous êtes, je le mentionne immédiatement, président de cette fameuse fondation Henri Lafontaine. On en touchera un mot un peu plus tard dans cette émission. Pardon. Mais d'abord, parlons de ce qui nous rassemble aujourd'hui, à savoir Roger l'Allemand. Il est surtout connu, Roger l'Allemand, pour être le co-auteur de la loi sur la dépénalisation de l'avortement en Belgique. On sait qu'il s'impliquait dans de nombreux débats éthiques, l'euthanasie, le droit des homosexuels et même les droits d'auteur.
1: Oui.
0: Alors ça n'a rien à voir, mais quand même, on peut en toucher un mot, c'est quand même important, bien sûr. Surtout vous qui êtes intéressé par la musique, de même que l'était Roger l'Allemand, qui a été président du Théâtre Royal de la Monnaie pendant quelques années. On le connaît comme avocat brillant, il en a défendu des personnes qui étaient certaines d'entre elles très très connues. Je pense à Régis Debray, je pense au fameux Babar qui était à l'initiative d'Alternative Libertaire, ce magazine d'extrême gauche. Beaucoup de choses. Et puis, il est ministre d'État aussi. Il est devenu ministre d'État en 2002. Il a toujours été actif en politique, hein, ça on va en parler dans quelques instants, au Sénat ou ailleurs, mais jamais ministre. Il le devient en 2002 grâce à Guy Verhofstadt, ancien Premier ministre, qui signe d'ailleurs la préface de ce livre. C'est incroyable ça, qu'une personne d'une telle renommée sur le plan politique en Belgique n'ait jamais exercé la fonction de ministre.
1: Oui, alors en même temps, c'est quelqu'un qui est très très intéressé par la chose publique, mais qui s'est mieux exprimé, si je puis dire, qui a pu mieux exprimer sa passion plutôt au Sénat. Donc, c'est-à-dire dans le cadre du pouvoir législatif, où il pouvait réfléchir finalement à la construction de lois en collaboration avec un autre pouvoir qu'il admirait beaucoup, qui était le pouvoir judiciaire. Après. Il est possible qu'il ait un jour espéré être ministre de la Justice. C'est envisageable. On lui a proposé au sein du Parti socialiste, qui était le sien, d'être ministre, communautaire, de la culture. Mais ça, il l'a refusé.
0: Ministre d'État, ça veut dire quoi ?
1: C'est-à-dire qu'on va reconnaître effectivement l'action véritablement qui a été posée. Normalement, c'est vrai qu'il faut être ministre pour l'être, mais on peut aussi le devenir, et ça a été son cas à titre de service exceptionnel. Il est clair que, en l'occurrence, c'est toutes les actions dont vous avez parlé, c'est-à-dire la conjonction entre le métier d'avocat où il a poursuivi des combats, mais aussi évidemment, dès qu'il l'a pu, quand il est élu au Sénat à partir de 1979, poursuivre des grands combats de société dans la chambre haute, la chambre de réflexion, qui est encore une chambre de pouvoir au temps où il en est l'élu. Il va connaître en fait la perte de pouvoir de cette instance qui va vraisemblablement, et de mon point de vue malheureusement, disparaître au cours de ces différents mandats. Il commence comme coopté, puis il est élu en tant que sénateur. Et c'est une chambre où en fait, plus facilement, qu'à la Chambre des représentants, il peut y avoir effectivement un regard réflexif entre gens de partis différents. Parce que l'Allemand est quelqu'un qui est engagé, indubitablement, qui est même dans sa jeunesse et jusque dans les années 1970, proche des radicalités. Mais c'est quand même quelqu'un qui estime que pour qu'un projet aboutisse, puisque jamais on ne parviendra à convaincre 100% de l'opinion, eh bien, il faut entrer en contact avec celles et ceux qui ont des opinions contraires aux vôtres.
0: Guy Verhofstadt, en 2002, le fait donc ministre d'État. Il signe la préface de votre ouvrage, Roger l'Allemand, La liberté en chemin, publié aux éditions Henri Lafontaine. Lui aussi signe d'ailleurs, Guy Verhofstadt, ministre d'État, alors qu'on sait qu'il a été Premier ministre. Oui. Pourquoi avoir fait appel à lui ?
1: Mais en fait, parce qu'ils ont été pendant plus de 20 ans des amis. Alors, ils ne partageaient pas du tout
0: un socialiste et un libéral.
1: Les mêmes idées, absolument. Néanmoins, sur deux grands sujets de société, l'avortement est dans le cas, au moment où Verhofstadt était aux affaires, la dépénalisation encadrée de l'euthanasie, de la fin de vie, qui ont été finalement deux combats où de mêmes arguments ont pu être évoqués, c'est-à-dire...
0: Des arguments de droit et pas de morale.
1: Le droit, pas la morale, c'est exactement ça. Eh bien, en fait, ça démontre simplement que l'Allemand a toujours pensé qu'il était possible d'être proche de gens qu'on va dire non dogmatiques, c'est-à-dire qui acceptaient, soit chez les libéraux progressistes, soit chez les démocrates chrétiens, une idée que la société devait aller dans un sens de progrès.
0: Non-dogmatisme, on va assez facilement glisser sur l'ULB et le libre examen qui est à frontispice de l'Université libre de Bruxelles. D'abord, rapide biographie de Roger Lallemand. Il est né dans le Hainaut, d'une famille modeste en 1932. Il est le premier à faire des études universitaires. C'est donc ici, à l'ULB, qu'il jette son dévolu, licencié en philologie romane, docteur en droit. Il occupe, pendant ses études, la fonction de président du cercle du libre examen de l'université. En venant dans ce studio, Pierre Van den Nuggen, vous êtes passé devant les locaux du Librex. Ça vous a évoqué quelque chose ?
1: Certainement, parce que je pense que, et l'Allemand en a parlé tout au long de sa vie, encore dans une interview qu'il fait en 2003, c'est le principe vraiment fondateur de son action publique et de ses choix personnels. C'est-à-dire, pour le résumer sans de façon un peu schématique, mais pour garder les éléments clés, c'est l'idée véritablement que il faut envisager chaque question politique, chaque question de société avec sa raison et surtout sans s'encombrer de dogmes ou de morale qui pourraient vous interdire parfois d'aller à contre-courant de ce que spontanément vous seriez à même de penser. Et il ajoute à cela, parce que c'est son époque, il est président du Librex de 1952 à 1956, un existentialisme sartrien, d'où le sous-titre de l'ouvrage. Hein, le chemin de la liberté, c'est un titre de Sartre. Et moi, je mets la liberté en chemin au pluriel, parce qu'il va emprunter plusieurs chemins. Ce sont les deux idées, c'est-à-dire qu'il faut être cohérent aussi si on a des idées et du mieux que l'on peut, essayer aussi de les vivre et voir de passer à l'action. Donc il y a cette conjonction des deux manières d'envisager une jeunesse militante.
0: Vous dites, page 16, Roger Lallemand, La liberté en chemin, publié aux éditions de la Fondation Henri Lafontaine, vous dites, plus tard dans la cinquantaine, il parlera de son passage à l'ULB comme d'un moment émancipateur, fondamental, je crois que c'est ce que vous étiez en train d'essayer de nous expliquer il y a un instant, hein. À l'instar de la vie dans une grande ville comme Bruxelles, dont l'anonymat libère, au contraire de l'existence villageoise où chacun et chacune se connaît et doit tenir compte du jugement de l'autre.
1: Et ça, c'est ce que l'Allemand dit lui-même.
0: Hein, oui, prenez ses mots. Alors, il est président du Librex, et donc ça fonde sa conscience politique, manifestement, ou en tout cas ça la conforte, de 1952 à 1958, période importante dans sa vie, évidemment, et son rapport à l'Université libre de Bruxelles. Et il a aussi un rapport très particulier avec la question de la décolonisation, qui lui tient particulièrement à cœur. Il crée une ASBL, il est encore très jeune, hein, Amitié belgo-congolaise, en 1957, et donc il est véritablement intéressé par cette question coloniale, alors que, si j'ai bien lu, son grand-père paternel avait séjourné au Congo pendant 6 ans.
1: Oui,
0: et lui avait déjà des idées progressistes sur la question.
1: Oui, c'est-à-dire qu'il était revenu en lui disant que on te dira effectivement que les Noirs sont inférieurs, tu dois pas le croire. C'est un peu la légende familiale, mais c'est vrai que ce grand-père Alphonse, l'Allemand, sera très très très marqué. Mais donc il faut bien comprendre que parmi d'autres, il appartient à cette jeunesse qui est vraiment universaliste et qui pense que dans la logique de décolonisation qui doit venir, c'est l'opportunité pour créer finalement un monde universellement social-démocrate qui se débarrasserait du capitalisme sans pour autant être communisme. Et c'est la raison pour laquelle, quand il a l'occasion d'aller au Congo en 1956, il va tâcher de rencontrer les premiers leaders syndicalistes ou membres du Parti socialiste au Congo, qui est encore belge à l'époque. Et d'ailleurs, il noue des amitiés avec ceux que l'on appelle à l'époque, alors, donc les premiers évolués, hein, c'est le vocabulaire d'époque, pour désigner des Noirs qui avaient une première instruction. Eh bien, il nouera des liens qu'il va poursuivre jusqu'au moment où ses amis de l'époque deviendront ministres de Mobutu, c'est-à-dire après 1965, alors les relations s'estompent.
0: Il défendra pas mal de gens, on le disait tout à l'heure. Je parlais tout à l'heure de votre progression jusqu'à nos studios, Pierre Van den Nugen, passé par le Librex. Et peut-être un peu plus tôt, en poussant la première porte, vous avez vu qu'à votre gauche, il y avait la résidence Willy Pierce. Il a donc été également l'avocat de ce gynécologue arrêté sur dénonciation anonyme en janvier 1973 pour avoir procédé à l'avortement d'une jeune femme de 27 ans présentant un handicap mental. Alors il a été mis en détention et il sera accusé d'avoir pratiqué plus de 300 avortements. Là aussi, on est dans la question du droit face à la morale.
1: C'est exactement ça, c'est-à-dire que donc, le combat en faveur de la dépénalisation de l'avortement est menée, il faut toujours le rappeler, d'abord par les associations féminines et féministes. Et l'Allemand sera un relais tout à la fois en tant qu'avocat de Willy Pierce, effectivement, gynécologue au passé prestigieux, de résistant, militant communiste. Moi, les gens que j'ai rencontrés qui l'ont connu m'ont donné l'impression qu'ils avaient côtoyé un saint laïc, si je puis dire. Et un combat qu'il conduira également donc dans l'enceinte du Sénat. Et donc l'idée, c'est effectivement de dire que les femmes, à l'époque déjà, qui étaient socialement plus favorisées, pouvaient, avec des difficultés, mais pouvaient aller se faire avorter à l'étranger. Ça, c'est une première chose. Deuxièmement, la justice n'était pas appliquée de la même façon partout en Belgique. Ça dépendait effectivement des cours, donc c'est tout à fait injuste. Et aussi, de manière globale, il y avait une évolution de la société qui allait à l'encontre de ce que la loi disait, ou plus précisément encore, une interprétation de la loi où, et je pense le montrer régulièrement, de nombreux magistrats faisaient une interprétation de la loi mesurée à l'aune de leur foi catholique. Ce qui, évidemment, est faire appel au dogme pour rendre la justice, c'est ce qui est contraire à l'esprit du droit.
0: Et à l'esprit du libre examen, bien évidemment.
1: Absolument.
0: Beaucoup d'autres affaires, on va en rapporter quelques-unes là maintenant, lors des prochaines minutes. Mais d'abord une question complémentaire. Est-ce qu'il a toujours mené de front, d'une certaine manière, Roger Lallemand, ses activités d'avocat et ses activités politiques?
1: Disons, pas toujours, mais pendant longtemps. C'est-à-dire, à tout le moins, il était au Sénat de 1979 à 1999. Alors, dans les dernières années, il était plus souvent politique qu'en train de plaider. Mais disons que, de son point de vue, il y a effectivement à la fois cohérence et cohésion, en fait, dans le double engagement. C'est-à-dire que on doit faire changer les choses. Donc, on joue avec les associations de terrain, on s'en fait le relais par le biais du droit, par le fait qu'il est avocat, mais aussi par le biais de la politique, puisque c'est un réseau important où il peut essayer de convaincre des élus de son bord et des autres bords de modifier la loi, effectivement.
0: Il défendra Michel Vincineau, autre ulbiste, et bien sûr Michel Grindorge, des procès qui feront date. Pourquoi ces deux-là?
1: Alors, pour deux raisons différentes, mais disons que commençons par Grindorge, puisque chronologiquement, ça arrive avant. Donc Grindorge était un avocat très singulier qui, effectivement, avait des démons personnels, comme on dit, d'une part, et qui, d'autre part, était très, très proche de tout ce courant qui, au sortir de mai 68, pensait qu'il fallait renverser la table, en quelque sorte, y compris même par l'action terroriste. Pour autant, l'Allemand l'a défendu parce qu'il estime que, donc de son point de vue, il estime que les luttes armées peuvent être légitimes dans le cas d'États autocratiques. En revanche, il est beaucoup plus critique pour les avoir observées quant, je dirais, au terrorisme d'extrême gauche qu'il estime contre-productif et finalement méprisant à l'encontre de la classe ouvrière. Mais pour autant, il va défendre Grindorge parce qu'il dit dans le droit ne peut pas interpréter, surinterpréter ce qu'écrit ce qu'écrit un avocat, ce qu'écrit un intellectuel. Il peut tenir des propos radicaux sans être enfermé. Et dans le cas de Grain d'Orge, je passais plusieurs dizaines de jours en préventive. En préventive, ce qui est évidemment très grave. Et c'est de cette manière que, à travers le symbole Grain d'Orge en quelque sorte, l'Allemand va rappeler qu'il est indispensable que la loi s'applique la même à toutes et tous. Ça, c'est une première chose. Quant à Vincino, c'est vraiment... C'est devenu le procès de l'homosexualité, effectivement. Vincino, avec son compagnon de l'époque, avait ouvert en fait un salon où des hommes consentants pouvaient se réunir, deux en vérité, un à Anvers et un à Bruxelles. Et il est donc accusé de débauche. Vincino, qui lui-même était professeur ici et donc licencié, enfin docteur en droit, va démontrer que l'usage de débauche est tout à fait excessif et même contraire à l'esprit de la loi. C'est d'ailleurs Vincino lui-même qui en convainc l'Allemand, en l'occurrence. Mais au-delà de ça, l'Allemand va surtout montrer avec... les collègues avocats avec qui il défend le dossier, que c'est, de la part de certains magistrats, véritablement un procès de l'homosexualité qui est fait. Et donc, à ce moment-là, l'université, et d'ailleurs, y compris, je pense qu'il est recteur à l'époque ou président, je ne sais plus, Hervé Asquin, s'engage assez nettement sur le sujet en disant qu'effectivement, nous sommes en 1985, nous sommes véritablement dans un procès de l'homosexualité. Donc, l'idée est que l'on apprécie ou qu'on n'apprécie pas pour des raisons morales un comportement, un choix, une appétence, c'est indifférent. La loi autorise et c'est ça qui compte. Mmh. Ça, c'est quelque chose qu'il faut
0: rappeler. C'est pas une question de bonne mœurs.
1: Surtout pour les temps, par les temps qui courent, où beaucoup de gens aujourd'hui en politique ont tendance à nier l'état de droit. Aujourd'hui, des responsables politiques n'écoutent pas ce que peut dire le Conseil d'État, ce que peut dire la Cour constitutionnelle. C'est très grave, en fait.
0: Bien sûr, on voit à qui vous faites allusion, oui. Entre autres dans les questions migratoires. On en a parlé il y a un instant, Jean-Paul Sartre et Simone de Beauvoir comptent parmi ses connaissances, sinon ses amis. Ça, on peut toucher peut-être un mot, mais ça, c'est une question philosophique. L'existentialisme, ça lui parle.
1: Ça lui parle, et d'autant plus que s'il n'a pas rendu de mémoire, en plus de toutes les études qu'il a faites, il a suivi effectivement une formation en philosophie ici.
0: Qu'il n'a pas fait.
1: On peut même dire que c'est la philosophie qui inspire vraiment sa pratique de la politique. Donc il y a deux choses qu'il admire par-dessus tout, c'est la poésie et la philosophie, vraiment. La littérature de manière générale. Et donc c'est certain que dans ses premières années, cette idée d'un engagement et d'être présent sur tous les fronts des combats du monde, ce dont Sartre a essayé de convaincre la jeunesse, eh bien, l'Allemand, il y souscrit pleinement.
0: Voilà, alors il va d'ailleurs se rendre en Bolivie pour défendre Régis Debray, autre figure marquante de la sphère intellectuelle française, détenu pour avoir soutenu Che Guevara. Ça, c'est en 1967. C'est incroyable.
1: Bah, disons que ce qui est marrant, c'est que surtout, donc, l'Allemand va essayer de son avocat. Finalement, il ne pourra pas l'aider directement. Il est mandaté par la Ligue internationale des droits de l'homme, comme on disait à l'époque. La défense de Debray dira, mais non, j'étais là pour faire un reportage et tout. Bon, finalement, Debray reconnaîtra qu'il était réellement parti dans l'idée de soutenir cette guérilla, cette fameuse guérilla internationale qui devait conduire à tout un ensemble de foyers de révolte à travers le monde pour renverser l'ancien système. Il se fait que, par la suite, en revanche, à partir du début des années 1970, Debray et l'Allemand seront vraiment proches, partageront énormément de choses et se verront, échangeront jusqu'à la mort de l'Allemand.
0: Et puis le cap Babar, donc surnom donné à Roger Noël, c'est intéressant parce que là on vient un peu plus près de chez nous, mais il est un prisonnier en Pologne pour son soutien à Solidarność. Il faut rappeler que c'est un journaliste engagé, entre autres dans... ce périodique alternative libertaire qui porte bien son nom. Pourquoi est-ce qu'il a voulu le défendre? C'est parce que, quand même, comme on le disait en début d'entretien, c'est un homme de gauche, s'il n'est pas de gauche radicale, en tout cas, il est à la gauche de la gauche, comme c'est le titre d'un de vos chapitres. C'est pour ça, parce qu'il revendique le besoin de soutenir des gens qui s'engagent.
1: Alors, oui, exactement. C'est-à-dire que ce qu'il a trouvé très intéressant dans le parcours de Babar, c'est qu'il y a cette logique de radio libre qui est un principe de liberté d'expression que l'allemand va soutenir, comme il a d'ailleurs soutenu...
0: Ça, il a amené du matériel qui permettait de diffuser du son via les ondes en Pologne.
1: Exactement. Et ça le touche d'autant plus que, je le répète, donc il a été fort à gauche et l'allemand a toujours été critique à l'encontre des régimes communistes, du grand empire soviétique, et qu'il y avait une espèce de contradiction que Babar pouvait montrer face au pouvoir de Jaruzelski à l'époque, de dire, ben voilà, donc il a essayé d'apporter son soutien à ses ouvriers et... Donc il est emprisonné, alors la caution va être très rapidement rassemblée, notamment grâce à un grand concert qui a lieu ici avec en tête d'affiche Léo Ferré. Mais pour l'allemand, voilà une double logique qu'il trouve admirable, c'est-à-dire cette idée de radio libre d'une part et d'autre part le fait d'avoir effectivement le courage d'aller sur place dans une idée d'universalisme, de défense des libertés. Donc ça, c'est un là, il est déjà un peu plus âgé, mais c'est quelque chose qui peut lui rappeler finalement ses propres engagements de jeunesse.
0: Voilà, on est en 1982, donc c'est la grande période des radios libres, voire pirates.
1: Pirates, carrément.
0: Carrément, on peut le dire.
1: En effet, une époque où on se coupait les antennes, etc., carrément. Oui.
0: D'accord, vous nous raconterez ça une autre fois, Pierre van den Dungen. Enfin non, dites-le nous maintenant, qu'est-ce que vous avez fait exactement?
1: Non, mais c'était c'est à peu près à cette époque-là, quelques années après, c'était assez, comme on disait, rock'n'roll. C'est vrai que les ondes n'étaient pas attribuées véritablement. Oui. Donc ça pouvait, du jour au lendemain, d'ailleurs la radio, qui était le premier RFM à laquelle j'ai participé, a été supprimée en quelque sorte, parce qu'il y a une distribution en fait, des ondes. Mmh. Mais c'était une époque très audacieuse, c'est vrai. Toutes les expériences étaient permises, oui.
0: Son nom inspire pas mal d'idées. Hein. Par exemple, il y a son nom qui est donné à une place de sa ville ou de sa commune de naissance, qui est pas Belœil, mais qui
1: est, ça fait partie de l'entité de Belœil. Exactement.
0: C'est ça. Oui, oui. Donc, ça arrive évidemment aux hommes d'État que leur nom soit associé à des places, à des rues, mais à une école, c'est peut-être un peu moins fréquent. Et il y a à Saint-Gilles une école qui est intitulée le LIRL, l'acronyme de Lycée Intégral Roger Lallemand. Je crois qu'il est mort à Saint-Gilles, Roger Lallemand, donc c'était la commune où il a vécu à la fin de sa vie. Pourquoi est-ce que les autorités communales de Saint-Gilles ont-elles décidé de mettre en place une école à pédagogie active en donnant le nom de Roger Lallemand?
1: Je suppose que c'est effectivement son parcours de progressiste qui a pu donner cette idée. Je n'ai pas en fait la connaissance précise du cheminement qui a conduit à ça. On sait aussi qu'aujourd'hui, quand on choisit le nom de quelqu'un ou quelqu'une, il faut bien vérifier s'il n'y a pas de tâche dans le parcours et de casserole. Mmh. En l'occurrence, sauf... découverte de dernière minute, je pense que c'est le cas. Et puis, c'est aussi vraisemblablement parce que toute sa vie, il a toujours considéré, et c'est une longue tradition d'ailleurs au sein du Parti Socialiste, qu'à côté du pain matériel qu'il fallait d'abord donner à tous et toutes, il y avait ce qu'on peut appeler un pain spirituel, qui est celui en fait des arts, de la culture. Et donc il faut aussi faire tout ce que l'on peut pour apprendre en formation, en instruction obligatoire, mais aussi en formation continue, inviter des conférenciers, faire découvrir la musique, le

0: Puis aussi parce qu'à titre personnel, effectivement, donc c'est un passionné de musique classique, c'est un passionné donc de poésie, je l'ai dit, de littérature. C'est un grand expert de la poésie de Mallarmé, qui n'est pas la plus facile. Donc c'est bien dans cette idée que cette culture élève, et comme il disait souvent, finalement, lui qui était athée, eh bien, il avait l'impression parfois d'accéder à certaines transcendances par la poésie. Voilà.
1: Et alors vous, le collectif musical Berthier, en un mot ?
0: Ah oui, non, mais ça, ça c'est le hasard des choses. Enfin, ça fait une dizaine d'années, effectivement, que je pense qu'il faut aussi, c'est vrai, avec le plus possible d'amis musiciens, mais aussi d'amis créateurs d'images, créer, effectivement. Moi, j'écris des textes, donc je chante, mais ça m'a permis de rencontrer mes quelques dizaines, en fait, d'artistes, donc de musiciens, de musiciennes, compositeurs, compositrices. Et dernièrement, avec l'album Machine Ronde, Lucas Racas, qui nous a composé, créé un court-métrage qui a parcouru le monde. Et on l'a fait traduire, puisque j'écris en français, donc il faut quand même traduire en anglais. Mais c'est vrai que ça a eu... je pense que c'est important de rester ouvert, en fait, à ce qui se crée, la création étant ce qu'on fait à l'école, mais d'espérer, je suis formateur, futur enseignant, le but est de ne pas dégoûter ceux qu'on forme, c'est-à-dire qu'ils ne pensent pas que parce qu'ils ont leur diplôme, tout est fait. Au contraire, quand ils ont leur diplôme, tout commence. Tout commence, c'est-à-dire qu'on leur a appris à apprendre, mais le but, c'est qu'ils continuent à apprendre tout le temps et qu'ils remettent en question leurs certitudes, qu'ils se bougent pour et qu'ils soient à l'écoute aussi. Sans forcément adhérer à tout, mais je prends toujours ce même exemple. Il y a deux historiennes que j'admire beaucoup, Mona Ozouf et Michel Perrault. Elles sont à elles deux, elles ont presque 200 ans. Et un journaliste qui leur demande: si vous voyez de jeunes féministes qui viennent vous voir, qu'est-ce que vous leur dites? Et Mona Ozouf, très légitimement, militante, et je leur dis ça, et je leur dis ça, et je leur dis ça. Et puis Michel Perrault, la doyenne, elle dit: eh bien, d'abord, je vais commencer par les écouter. Et puis on verra quels sont nos points communs, comment on peut avancer ensemble. Eh bien, je pense que, comme j'ai fait le choix quand je suis entré dans la quincaillerie, dans la cinquantaine, de m'intéresser à des gens qui ont été progressistes, qui ont pensé le bien commun, je pense que on n'a pas à être d'accord avec tout ce qui se dit pour les plus jeunes qui viennent vers nous. Mais je pense que de dire tout ce que pensent les jeunes, c'est des conneries, je pense que ça, c'est vraiment lamentable comme positionnement. Surtout dans un monde qui vieillit. On est à près de 30% de gens qui ont 60 ans et plus, donc dans nos sociétés. Hein. Mmh. Donc il faut être à l'écoute. Pas par démagogie, pas par jeunisme, mais il faut être à l'écoute de ce qui se crée, de ce qui se pense, de ce qui se ressent dans les plus jeunes générations, parce qu'il y a aujourd'hui des autres manières de dessiner le monde en commun. Et je pense que certaines réactions, notamment masculinistes aujourd'hui, sont le fait de gens qui comprennent que, malgré tous leurs efforts pour que ça n'arrive pas, une société est en train effectivement de changer, oui.
1: Et quelque chose leur échappe. Vous disiez tuteur enseignant ?
0: Oui, parce qu'en histoire, ici, moi, je forme ceux qui seront professeurs dans le degré supérieur, donc c'est-à-dire ceux qui donneront cours, comme ils disent en France, au lycée, donc entre la quatrième et la réto. C'est pas, il y en avait beaucoup, il n'y en a plus beaucoup qui veulent faire ce métier-là, c'est dommage. Mais je pense que l'école... qui doit certainement se rénover à bien des égards, reste un espace, si on fait découvrir les différentes disciplines, qu'on les place en interdisciplinarité le plus possible, je pense que c'est vraiment un endroit où les jeunes peuvent ouvrir les portes de la perception, comme aurait dit Huxley et les Doors par la suite.
1: Ok, encore deux belles références, Huxley et les Doors.
0: On n'est pas forcément obligé de se défoncer. Hein,
1: mais... Non, mais je prends.
0: Le savoir défonce.
1: Très bien, on va méditer cette phrase. Oui. Merci Pierre Van Den Lungen. Je rappelle que vous êtes historien et vous êtes professeur à l'ULB et à la Cambre. Vous êtes historien, donc pour composer un ouvrage comme celui-ci, qui compte, attendez, je vérifie. C'est intéressant de dire aussi qu'il y a pas mal d'iconographie derrière, de photos, d'archives.
0: Des images.
1: Ouais. Mais il y a quand même plus de 200 pages de texte.
0: Oui.
1: Vous êtes plongé dans les archives, j'imagine.
0: Oui.
1: Vous avez rencontré des gens qui ont bien voulu... en

0: direct, vous donner quelques informations de première main.
1: On a plus, je pense, une quinzaine d'entretiens. Toutes les archives familiales non classées, d'ailleurs, auxquelles j'ai eu accès. Ce livre-ci, c'est une volonté, finalement, au départ. Il y a peu de notes de bas de page, il y a un style qui se veut, moins académique. Pourquoi ? Parce que c'était un peu le but de faire un livre accessible à un public, donc averti, comme on dit, tandis qu'effectivement, le Henri Lafontaine était vraiment un ouvrage, je crois qu'il y avait 480 pages, il y a un volume de notes, c'est rien que ça. C'est mon côté. Je crois qu'il est propre à beaucoup d'historiens et d'historiennes, un côté un peu autistique et très à cheval sur la référence. Mais c'est en fait ce qui permet de faire la preuve. Hein, donc c'est normal de faire très attention à ça. Mais moi, j'aime bien. On sait quand on va travailler sur un sujet, ben on disparaît entre guillemets, pas entièrement, mais enfin quand même plusieurs heures par jour,
0: absorbé par son sujet.
1: Pendant 2-3 ans. Ben oui, non, ça c'est certain, c'est indispensable.
0: Alors parlons-en de Henri Lafontaine. Hein, je rappelle, prix Nobel de la paix 1913, une fondation qui porte son nom, dont vous êtes le président.
1: Oui.
0: C'est quoi cette fondation ? Qu'est-ce qu'elle défend ?
1: En fait,
0: je rappelle aussi, excusez-moi Pierre Van den Dungen, je rappelle juste que ce livre, Roger Lallemand, La liberté en chemin, est publié aux éditions de la Fondation Henri Lafontaine.
1: Bah, c'est une des choses qu'elle fait, c'est-à-dire que je dis toujours, au lieu de défendre, elle illustre les idées finalement d'Henri Lafontaine qui sont les suivantes. Donc c'était un internationaliste, un pacifiste, un féministe, pour un homme de son époque, mais un féministe en tout cas très engagé avec sa sœur, Léonie Lafontaine, sur laquelle on va d'ailleurs rédiger une biographie, pas moi, quelqu'un d'autre. Donc, et le but, c'est de poursuivre en quelque sorte cet héritage, mais aussi d'essayer, notamment par la remise d'un prix qui a lieu donc tous les 2 ans, de récompenser, avec une somme d'argent, de récompenser une association. Le dernier gagnant en date était le Centre de droit international de cette université, de récompenser celles et ceux qui travaillent en faveur de toutes ces idées-là. Donc, en fait, à nouveau, de réfléchir à un ensemble d'idées qui essayent de travailler donc pour le progrès, disons, du bien commun. C'est donc aussi une maison d'édition, puisque c'est un des moyens de diffuser ces idées. Et donc, la Fondation, de cette façon, essaye vraiment donc, de prendre part. Aussi, elle crée une journée de réflexion. On est d'ailleurs en train d'essayer de la mettre en place pour la rentrée prochaine.
0: Vous voulez nous en parler ?
1: Alors, c'est vraiment au niveau du projet, mais on voudrait vraiment faire une journée de réflexion justement sur comment rendre plus concret justement la logique des droits humains dans le cadre des états de droit et du droit international, parce qu'ils sont effectivement très blackboulés pour le moment, mais comment on peut aussi être raccord entre ce qu'on dit et ce qu'on fait. Et on va essayer d'y réfléchir avec des associations de terrain, mais aussi avec des juristes, des magistrats, et avec la participation d'élèves. Donc ça se met en place, mais ce sont ces choses-là, disons, qui sont aux marges entre le monde académique, mais aussi le monde associatif, et en contact avec le monde politique aussi, bien sûr.
0: Raccord entre ce qu'on dit et ce qu'on fait, ça sonne comme une parole de Roger Lallemand, ça, presque, non ?
1: On essaye, c'est pas facile, mais il faut essayer. Oui,
0: donc, je rappelle le titre de votre ouvrage, Roger Lallemand, La liberté en chemin, publié aux éditions de la Fondation Henri Lafontaine. Merci beaucoup, Pierre Van den Dungen, d'être venu nous en parler.
1: Merci à vous.

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Voilà, au cours de cet entretien, vous avez eu l'occasion d'entendre l'historien Pierre van den Dungen qui publie donc une biographie sur Roger l'Allemand, intitulé tout simplement Roger l'Allemand, la liberté en chemin, sous-titre publié aux éditions de la Fondation Henri Lafontaine. Vous avez pu entendre quelques pauses musicales aussi que l'on doit au collectif musical Berthier avec le titre Machine Ronde, c'est le titre de l'album d'ailleurs, et vous aurez peut-être reconnu la voix de Pierre van den Dungen au chant entre autres. Mais aujourd'hui, on parlait surtout de ce livre Roger l'Allemand, La liberté en chemin, publié donc aux éditions Henri Lafontaine, connu, je vous le rappelle, comme co-auteur de la loi sur la dépénalisation de l'avortement en Belgique. Mais cet avocat brillant et ministre d'État s'est également impliqué, vous l'aurez compris, dans de nombreux débats éthiques et politiques. Voilà, c'est tout pour aujourd'hui. À la semaine prochaine. Au revoir.

Bienvenue dans Musique du Monde, alias Rencontre pour Mémoire. Nous explorerons aujourd'hui les publications consacrées à quatre pays du continent africain, la République centrafricaine, avec laquelle nous avons débuté cette émission, le Kenya, le Rwanda et la Tanzanie. Cela sur les labels Antonovka Records, dont la majorité des albums sont consacrés à des peuples vivant dans l'Est de l'Europe, et King Kong, qui se consacre habituellement à l'Asie, de la Chine au Laos, en passant par le Tibet et le Cambodge. Ces deux labels ont la particularité de n'être disponibles que sur des plateformes comme Bandcamp, où vous pouvez acquérir et écouter l'une ou l'autre pièce ou les albums entiers. Malheureusement, les notes accompagnant ces enregistrements sont parfois, pour ne pas dire souvent, limitées. La première pièce, comme les deux qui s'en viennent, est interprétée par Jospin Pendereye, un auteur-compositeur-interprète de musique traditionnelle installé à Bangui, la capitale de la République centrafricaine. Il joue d'une gombi, une harpe centrafricaine à 10 cordes. Jospin est de l'ethnie Mbaka, et son groupe est composé de pygmées Aka. L'album Tombola, une exclamation lancée lors d'une danse rapide et énergique, a été enregistré dans un village Aka, non loin de Bangui. En fond sonore, on entend d'ailleurs le son de la forêt. Les chansons abordent des thèmes liés à la vie quotidienne et à la sagesse populaire. Jospin y utilise 4 langues, le Sango, la langue vernaculaire de la République centrafricaine, le Mbaka, aussi appelé Gbaka, l'Aka, la langue pygmée, et le français. Après Sunga, qui est le nom d'un animal de la forêt, écoutons 2 autres pièces de l'album intitulées « La vie centrafricaine » et « Le World Food Day ».

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2: De la République centrafricaine, à laquelle Antonovka Records ne consacre à ce jour qu'un seul album, passons au Kenya avec deux albums consacrés au peuple Luo, un peuple vivant dans l'ouest du Kenya, dans la région du lac Victoria. Pascal Onyambo Ombwanda, sur le premier album, dont nous écouterons une pièce intitulée « Bienvenue au Kenya », est un musicien originaire d'Allego, dans le comté de Siaya. Il est le fils du regretté et légendaire joueur de Nyatiti. Le titre de l'album, « De Siaya to Nairobi », fait référence au voyage que Pascal a entrepris de Siaya à Nairobi, pour que nous puissions l'enregistrer. Pascal est membre du projet Nyatiti Stories, comme Geda Osilo, que l'on retrouve sur le deuxième album. Geda Osilo vit à Nairobi et joue du Nyatiti comme son père et son grand-père avant lui. De ce deuxième album, nous écouterons Chiangno Young, une chanson sur la vie et la finitude de toutes choses. Quant au Nyatiti, joué par nos deux musiciens, c'est une lyre traditionnelle à 8 cordes, propre au Luo. Lorsqu'il en joue, le musicien s'accompagne de percussions, gara, un hochet fixé à la jambe, et du diongo, un anneau de bois porté au gros orteil.
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Du Kenya, passons au Rwanda avec plusieurs albums qu'Andonovka lui consacre. À commencer par l'ambassadeur de l'Inanga, par Deo Munyakasi, un jeune et talentueux joueur d'Inanga. La sitar Inanga, jouée au Rwanda et au Burundi, de même qu'en Ouganda, est apparentée à une grande sitar et se compose d'un tronc d'arbre creusé en forme de cuvette formant une table d'harmonie dont deux des rebords présentent de profondes incisions qui maintiennent en place entre 6 et 8 cordes. En fait, les cordes ne sont en réalité constituées que d'une seule très longue corde faisant des allers-retours d'un bout à l'autre de la table d'harmonie, en passant par les encoches. Elle était traditionnellement en boyau ou tendon de vache, remplacé de nos jours par du nylon ou du métal. Des bâtons de bois de différents diamètres pouvaient être insérés sous chaque longueur de corde, permettant ainsi de les accorder individuellement. L'inanga est habituellement utilisé pour accompagner une voix masculine chantant avec une technique chantée et chuchotée. De ce premier album, écoutons « Les mots d'amour » et « Visiter le Rwanda », un enregistrement réalisé en 2017.

Poursuivons avec l'album In Toi Toi. Toi étant le nom d'un groupe pygmée, In Toi Toi fait référence à leur musique vocale. Dans ce groupe, deux des quatre chanteurs qui emmènent le chant sont des Toi, Jean-Marie Vianney et Charles. Avec ses enregistrements réalisés à Kigali en 2018, découvrons Ikondera, une corne en bambou. Nous reviendrons ensuite à la sitar Inanga avec Sophie Nzei Senga, ce qui est particulier car généralement, comme je l'ai dit précédemment, l'Inanga accompagne surtout les voix masculines. De son album, nous écouterons Inzuki ou les abeilles en langue Kinyarwanda et en particulier l'abeille locale d'Afrique de l'Est, de même qu'une berceuse intitulée Oza Umwana.

dernière séquence consacrée au Rwanda avec deux albums, Umunduri et Ikinyunguri par Justin Liakaremye et Eric Liamouriamé, deux musiciens originaires de Kigali. Leurs noms de famille sont très similaires et tous deux peuvent être traduits par « Dieu le connaît ». Le duo chante des chansons traditionnelles rwandaises en s'accompagnant de l'Umunduri, un arc musical joué par Justin, et de l'Ikinyunguri, un hochet joué par Eric. Écoutons « Abiwaku Murao » ou « La nostalgie de la patrie », pour terminer cette séquence, rencontrons encore Jean-Marie Vianney Mouchabizi, un troisième virtuose de l'Ilenga et oncle de Sophie que nous venons d'écouter. La pièce s'intitule « Bisangwa, fils de Rugombituri », un personnage historique rwandais.

Pour explorer les musiques de Tanzanie, nous resterons sur Antonovka Records, mais compléterons notre voyage sur le label Kingong. Commençons par les chants du peuple Hanza. Et Hanza ou Hanzabe sont un peuple vivant dans le nord de la Tanzanie, autour du lac Eyasi. Ils sont environ un millier et comptent parmi les derniers peuples de la planète à vivre de la chasse et de la cueillette. La langue Hanza est une langue isolée. À l'instar de celle parlée par les Bushmen en Afrique du Sud, elle conserve des clics consonantiques. Nous découvrirons pour accompagner les chants le zézé, un violon à deux cordes probablement emprunté au peuple bantou voisin. Les thèmes principaux des chants et des danses sont la vie quotidienne, comme la chasse et les relations familiales. Une chanson évoque le fait que pendant la saison des pluies, il n'est pas nécessaire de se laver car la pluie suffit. L'album Kousfoi a été enregistré en décembre 2025 dans le village, ou plutôt le site de Jambarizing, dans la région d'Arusha. Nous en écouterons un chant de danse en rond après une chasse fructueuse d'un gibier important, suivi de propos évoquant la chasse d'un babouin, et enfin une pièce à la zézé. Nous terminerons cette séquence avec l'album Sur les pentes du Mérou, chant du peuple Arusha, par le groupe Euto, avec un chant pour nourrir les enfants et un chant de bienvenue.

Partons à présent chez les Datuga avec le groupe Guidang Odiga. Les Datuga sont un peuple du nord de la Tanzanie. Historiquement, ils ont été les principaux concurrents des Maasai dans cette région. Les Guidang Odiga sont un clan Datuga réputé pour l'habileté de ses forgerons. Découvrons-les avec une berceuse apaisante pour un bébé. Nous partirons ensuite chez les Chaga, qui sont un peuple bantou habitant la région du Kilimanjaro, notamment sur les pentes fertiles de ce volcan endormi dont le nom provient très probablement de la langue Chaga. Nous écouterons Rungu Lalanga Likule, une chanson évoquant une jeune femme qui s'est débarrassée de son bébé, suivie de Lia Mama, un chant d'encouragement pour un fils partant à la guerre, interprété par le groupe Nambe.

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La plupart de ces disques consacrés à la Tanzanie du label Antonovka Records que nous présentons aujourd'hui sont en fait des nouveautés discographiques apparues sur leur site, sur Bandcamp. Les Gogo ou Wagogo que nous allons rencontrer à présent sont un peuple bantou, originaire de la région de Dodoma en Tanzanie centrale. Ils sont réputés dans tout le pays pour leur talent de musicien. L'ensemble Samamba est basé au centre du patrimoine culturel d'Arusha, dans le nord de la Tanzanie. Le nom du groupe fait référence à une espèce de chauve-souris qui apparaît pendant la saison des pluies. Les chants sont accompagnés par divers instruments comme le zézé, les lamellophones et divers percussions comme le ngoma. De l'album Made in Arusha, nous découvrirons Israël, où comme les Israélites furent libérés du pharaon, et Caribou, ou une chanson pour honorer les invités. Nous terminerons cette séquence avec une dernière nouveauté discographique chez les Iraquois, toujours sur Antonovka Records et en Tanzanie avec le groupe Manimo. Les Iraquois ou Iraku sont un peuple du nord de la Tanzanie. La plupart vivent à Karatu, un district de la région d'Arusha. La ville de Karatu est située à l'entrée du célèbre parc national de Ngorongoro et est surnommée le carrefour des safaris. Selon leur étymologie populaire, le nom du peuple Irak est lié à l'état d'Irak. D'après cette tradition, les ancêtres des Irak auraient migré de Mésopotamie vers la Tanzanie en passant par l'Éthiopie. De l'album Made in Karatu, nous écouterons Magouré, une chanson d'encouragement pour une femme au cœur brisé.

Le label King Gang a lui aussi consacré quelques albums à la Tanzanie. Vous en retrouverez les références dans la playlist jointe à la copie d'émission.

0: soit sur Mixcloud, et en plus détaillé, dans le podcast sur le site de la radio. Avec ce premier album, les chants seront accompagnés par le zézé à cordes frottées ou le birimbao. Nous rejoindrons ensuite les hadza et une pièce intitulée Malimba, un instrument avec une caisse de résonance carrée en bois muni de lames métalliques, qu'on appelle également piano à pouce. Au cours de l'histoire récente, les hadza ou hadzabé ont dû faire face à des changements climatiques et sociaux, à l'invasion d'autres tribus qui revendiquent leurs terres pour l'agriculture et à la volonté du gouvernement de les exproprier pour créer des parcs naturels où ils n'ont plus accès. Ils sont moins de 1000 à vivre sur la rive du lac Eyasi, un lac salé du nord de la Tanzanie.
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2: Laurent Jeannot, qui a réalisé les enregistrements publiés sur King Gong et notamment ceux-ci, a lui aussi rencontré les Datuga, ces maîtres forgerons que nous avons découverts précédemment. Écoutons une pièce aux aisés suivie d'un chant de femmes.

Pour être complet, il est un dernier album sorti le 18 août 2026 sur Antonovka Records et intitulé « Tanga Uriti ». Je ne l'illustrerai pas ici, mais il nous plonge dans le tarab, genre musical apparu au XIXe siècle sur l'île de Zanzibar. Sous l'influence des musiques africaines, du Moyen-Orient et d'Inde, les chansons sont interprétées en swahili. Tout en restant traditionnel, le tarab intègre aujourd'hui souvent des instruments de musique moderne comme le keyboard. Je vous invite à le découvrir via les pages consacrées au label sur Bandcamp. Vous écoutiez Musique du Monde, alias Rencontre pour Mémoire et sa séquence d'hiver en été. Il est temps de nous quitter, non sans une dernière pièce à la malimba, extraite d'un second album que consacre King Gang au Hadzabé. Je vous dis à tout bientôt et d'ici là, prenez soin de vous et de vos proches.

0: Bonjour, bonjour et bienvenue sur Radio Campus, la radio de la communauté de l'Université Libre de Bruxelles sur 92.1 ou radiocampus.be pour ceux qui préfèrent le net. Alors on est mardi, il est midi et on va parler théâtre aujourd'hui. On va parler théâtre avec Frédéric Dussen qui est avec nous en studio. Bonjour Frédéric.
1: Bonjour.
0: Et on va parler théâtre et anniversaire, un théâtre festif.
1: Oui.
0: Mais en tout cas une fête de cette compagnie qui a 30 ans.
1: Oui.
0: Qui a 30 ans, qui propose une nouvelle création pour fêter cet anniversaire, une création hybride qui mêle poésie, cirque, mouvement. Ce qui est un peu finalement le fil conducteur de cette compagnie qui est l'acteur et l'écrit, la parole et le geste, le corps. Et le texte, on va parcourir cette histoire et cette création ensemble. Mais c'est vraiment le fil rouge de cette compagnie née il y a 30 ans. On peut peut-être déjà commencer par vous, parce que c'est vous qui avez créé cette compagnie, Frédéric Dussen. Peut-être un petit peu vous présenter aux auditoristes qui ne vous connaîtraient pas éventuellement.
1: Ben voilà, moi je suis de formation acteur, je suis metteur en scène. Effectivement, je suis directeur artistique d'acteurs à l'écrit et professeur à Art au Carré, qui est à l'École supérieure de théâtre de Mons. Et en fait, j'ai travaillé un peu partout. J'ai d'abord participé à un petit premier collectif de création qui s'appelait les Ateliers de l'Échange, jusqu'en 1996. Et là, on a échoué à obtenir une subvention de fonctionnement, et donc on a décidé tous ensemble de ne pas continuer, ensemble. C'est en faisant une fête d'ailleurs, il y a exactement 30 ans, où on avait aussi fait une création pour faire la fête. Et au moment même, j'ai rassemblé autour de moi les gens qui aussi bien voulaient retravailler avec moi dans le cadre de la compagnie sur les spectacles, sur le travail artistique. Et par ailleurs, comme j'étais assistant de Pierre Laroche au Conservatoire de Bruxelles qui partait à la pension, en fait, j'ai pris la responsabilité d'une classe à Mons, où il y a aussi des acteurs qui travaillaient dans la compagnie, qui donnaient cours dans cette classe. Et en fait, la compagnie a été une espèce de dialogue intergénérationnel entre ceux qui finissaient par avoir une certaine bouteille et puis les émergents qui arrivaient et qui nous rejoignaient dans les différents spectacles.
0: Donc c'est mêlé, en fait, cette compagnie, différentes énergies. L'énergie d'abord du corps et du mot et les énergies d'émergents et d'anciens.
1: Des émergences, des plus anciens, l'intergénérationnel, les genres, la diversité culturelle. Enfin, tout ça, ça a toujours été chez nous une espèce de dialogue, de mélange, qui permet, avec lequel on fait des formes, qui tentent de raconter la contradiction que représente le fait de vivre ensemble en société, quoi. Les difficultés que ça suppose, les conflits que ça suppose, et tout ça avec l'aide de poètes, de gens qui écrivent.
0: Et comment la première création de l'acteur et l'écrit, c'était quoi? Enfin, le premier travail, la première. Donc, il y a cette scission, enfin, la fin de cette compagnie, puis les débuts de cette compagnie, l'acteur et l'écrit, qui est un conglomérat de plein d'énergie. Quel travail a été le premier? Est-ce que ça a tout de suite été un travail à mettre au plateau? Est-ce que ça a été d'abord un espace de résonance, de création, d'échange? Comment ça s'est passé?
1: On était dans l'urgence un peu, parce qu'en fait, on a espéré que les ateliers de l'échange obtenir cette stabilisation. Donc on avait un projet, en fait. On avait un projet sur le théâtre impossible de Lorca, le théâtre le plus intime, celui où il fait une espèce de coming out politique, mais aussi sexuel, personnel, sur trois pièces, qui s'appelait Le Public, lorsque 5 ans sont passés, et son titre. On avait prévu de faire ça aux ateliers de l'échange. Évidemment, quand on a décidé de se saborder nous-mêmes joyeusement, parce que c'était joyeux, en fait, même si c'était douloureux, on a proposé à une série de gens qui voulaient travailler avec nous et qui n'avaient pas encore pu le faire, s'ils le voulaient, de participer à cette création. Et donc, on a réuni 26 personnes bénévoles qui ont travaillé pendant 3 semaines et on a monté le public au Théâtre de Poche pour une représentation le jour du sabordage de la compagnie, le 27 septembre 1996, fête de la communauté française, donc c'était un peu ironique. Et donc on a joué dans le Théâtre de Poche, sur le plateau du Théâtre de Poche, juste avant rénovation. Donc les 26 qui sautaient sur le plancher, on a cru qu'ils allaient détruire ce qui restait de l'ancien plancher. Et donc on a fait la fête aux Poches, voilà, comme ça, qui fête par ailleurs ses 75 ans cette année.
0: Oui.
1: Et alors, la deuxième partie du diptyque, c'est l'acteur à l'écrit qui l'a complètement pris en charge donc, lorsque 5 ans sont passés. Donc, c'est ce projet Lorca qui a fait un peu le lien entre les ateliers de l'échange et l'acteur à l'écrit.
0: Et justement, j'avais envie de demander, quand, dans une compagnie comme ça, où finalement la parole est très importante, l'acteur, donc son corps est très important, mais la parole, comment on choisit les textes? Parce que vous ne travaillez que sur répertoire ou il y a aussi de l'écriture de plateau?
1: Il nous est arrivé de travailler sur l'écriture de plateau. Mais majoritairement, on travaille souvent avec la littérature. Il y a du répertoire, mais aussi des textes contemporains. La majorité des créations de la compagnie, c'est plutôt des textes contemporains qui sortent à peine de l'ordinateur. Donc, c'est pas des textes qu'on va chercher dans les librairies. On travaille avec les auteurs aussi, vivants, quoi. Mais on passe par le répertoire aussi. Voilà. L'idée, c'est que ce qu'on cherche toujours, c'est une matière qui permet donc de montrer ce conflit, ces conflits dans la société. Pas de manière, explicative ou même documentaire, mais plutôt d'en incarner la crise. Voilà. Et les poèmes ou les grands drames, parfois les grands textes de répertoire, sont des machines à faire fonctionner le conflit symbolique, quoi. Et donc on s'en sert, mais aujourd'hui, on n'a jamais fait vraiment de reconstitution historique, on n'a jamais fait ça, c'est pas ça le travail. C'est plutôt des mots, quel que soit l'âge qu'ils ont, et des corps vivants au présent, et mettre ça ensemble et faire un spectacle. Bon, par exemple, l'année dernière, la saison dernière, en avril, on a créé La Mouette. Bon, on est reparti d'une aventure sur Tchekhov où j'ai réinterrogé le texte, mais enfin, ça part quand même d'un matériau qui vient de Tchekhov.
0: Mais le titre n'était pas La Mouette, si ?
1: Si, c'était La Mouette.
0: Le titre était La Mouette ?
1: C'était La Mouette, mais le titre en russe est ambigu parce que c'est peut-être une mouette, on ne sait pas, les deux sont possibles en titre, en russe, mais nous c'est bien La Mouette, parce que c'était effectivement La Mouette. La part de travail que nous on fait là-dedans, c'est de confronter ça avec nos corps qui vivent le présent d'aujourd'hui, quoi. Et donc c'est comme si des citoyens sortaient du gradin, montaient sur le plateau et commençaient à prendre en charge un texte beaucoup plus ancien, mais aujourd'hui.
0: Voilà. Donc ça veut dire qu'il y a des mouvements de texte.
1: Oui, oui. C'est, le texte est un petit peu secoué quand même, il est un petit peu bousculé par ce travail-là. La recherche, c'est vraiment toujours une forme de se rapprocher le plus possible de ce qu'est la condition humaine, le vécu au quotidien. Voilà. Et donc, pour moi, l'acteur, il ressemble au spectateur, il est tout près du spectateur. Il s'en détache à peine par la convention, par le rite. Et le spectacle, c'est moins une image qu'une espèce de fête, un rituel. Donc très souvent, on change le dispositif scénique, on n'est pas toujours en frontalité. Quand on l'est, en général, on rentre dans la salle aussi bien qu'on est sur le plateau. Enfin, l'espace théâtral, pour nous, c'est jamais un espace pour faire des images. C'est un espace pour organiser un rapport le plus sensoriel possible, le plus sensible possible.
0: Et justement, comment ça se passe? Parce que vous dites souvent « nous », puisque c'est une compagnie.
1: Oui.
0: C'est-à-dire qu'il y a un noyau dur? Ou est-ce qu'il y a des personnes qui viennent? Comment ça se passe? Donc on a entendu qu'il y a eu les ateliers de l'échange, qu'il y avait certaines personnes de l'atelier de l'échange qui étaient là, puis il y avait des personnes de Bruxelles à l'époque. Maintenant, il y a des personnes de Mons qui viennent. Comment est-ce que ça se fait? Est-ce qu'il y a un noyau dur? Est-ce que l'idée vient de vous uniquement quand il y a une nouvelle pièce qui se dessine, que vous cogitez d'une envie de travailler un texte comme La Mouette, par exemple? Que ça cogite, et puis qu'il y a deux, trois personnes qui, on se dit, vous vous dites, cette personne-là, je voudrais bien aller voir dans l'aventure, et puis ça s'agglomère. Comment ça se fait?
1: Il y a un noyau dur, donc, notamment, je travaille pratiquement toujours, c'est une exception, la création, maintenant, moi, j'expliquerai pourquoi après, mais je travaille toujours avec un noyau dur qui est de l'ordre de la scénographie, des costumes et de la lumière, c'est toujours les mêmes personnes, donc c'est toujours ensemble qu'on réfléchit. Chaque fois.
0: Et ce sera qui alors, si on peut les citer?
1: Donc c'est Renaud Kellemans qui fait mes éclairages depuis même les ateliers de l'échange, donc ça fait 35 ans. Vincent Bresmal qui fait la scénographie, Romain Dedoux qui fait les costumes depuis une dizaine d'années maintenant, et qui est un ancien étudiant de l'école.
0: À Bruxelles.
1: Oui, oui. De Mons. Et donc, c'est vrai que c'est toujours d'abord à eux que je parle. Je dis, tiens, voilà, on pourrait travailler sur ça. Bon, comme on a un contrat, une convention sur plusieurs années avec la communauté française, on a aussi un projet à moyen terme. Par exemple, nous, pour les 5 ans à venir, on travaille sur les rapports entre la famille, ce qui se passe dans les familles, les conflits dans les familles, et les conflits dans la société, comment est-ce que c'est analogue. Et donc les pièces, en fait, on en parle depuis un certain temps, qui vont servir à ce projet-là. Donc le projet, il va parler de la famille et de la politique à partir des pièces. Donc il y a La Mouette. Et puis maintenant, il y a Assigné à existence. Voilà.
0: Qui est donc cette fameuse création de fête de, voilà. des 30 ans.
1: Chronologiquement, on a fait les on a créé les premières planches à Namur d'Assigné à existence il y a 2 ans. Mais on le crée à Bruxelles maintenant. On le joue à Bruxelles maintenant. Mm-hmm. Mais enfin voilà, ça rentre dans cette réflexion. Ici, on est plutôt sur un cri de révolte de la jeune génération par rapport aux aînés. Quoi, hein.
0: Et La Mouette, c'était quoi alors ?
1: La Mouette, c'est vraiment la famille. C'est vraiment non seulement la famille, mais en plus les barrières qui ne sont pas toujours complètement étanches entre le théâtre et la vie. Et la Mouette parle de gens de théâtre aussi. Donc il y avait des miroirs, de miroirs, de miroirs, de miroirs. Donc c'est un peu le point de départ de cette réflexion. Donc les acteurs sont vraiment des acteurs sur le plateau. Alors, là, le personnage de La Mouette dit « Je suis actrice ». Quand elle dit ça... C'est vrai.
0: Mm-hmm.
1: C'est simplement vrai.
0: Oui.
1: Même si elle joue un rôle dans la pièce, mais elle dit « je suis actrice ». Voilà. Donc La Mouette, il y a toutes les générations, il y a 11 acteurs et actrices. On a voulu une famille multiculturelle, multigenrée.
0: Ça, c'était en avril dernier, c'est ça, la création
1: de
0: La
1: Mouette. On l'a créé en avril dernier, oui. Et donc voilà, donc là je leur ai proposé le projet sur 5 ans quand même, à ce noyau dur, et j'ai proposé à un noyau dur...
0: Donc sur la famille-société, hein, c'est ça, c'est ce projet-là.
1: Et donc je viens de parler des concepteurs, mais j'ai aussi proposé à des acteurs, avec lesquels je travaille depuis longtemps, d'être le noyau dur de ces projets, et d'être à chaque fois rejoint par des émergents. Donc jusqu'à la fin de notre convention, jusqu'au 5e projet... Il y a des acteurs plus âgés qui vont se retrouver dans toutes les productions et qui vont être rejoints chaque fois par des émergents différents. Quoi, voilà. Donc le prochain projet, ce sera une adaptation de Visconti, d'un dernier film de Visconti qui s'appelle Violence et Passion. Il y a le noyau dur de La Mouette plus âgé qui sera là et qui sera rejoint par des émergents. Voilà. Mmh.
0: Alors, je voudrais faire une petite pause musicale d'abord, et puis je propose qu'on parle de quelque chose dont on parle peut-être moins. La semaine dernière, on en parlait ici parce qu'on parlait du festival à Liège Factory, avec des émergents justement, et on parlait diffusion, production. Ici, je pense que peut-être ce serait pertinent de parler de ce qu'est finalement les coulisses de programmation d'une compagnie comme ça, parce que vous parlez d'un programme sur 5 ans. Peut-être parler de ça avant de parler vraiment de répertoire, de Pasolini évidemment. Voilà. Mais je propose d'abord une petite pause musicale et je ne peux pas m'empêcher de commencer par cette pause musicale que vous avez proposée de Claude Semal, de Petit Pays. Est-ce que vous pouvez introduire cette petite pause musicale ?
1: Le Pays Petit, oui.
0: Oui, le Pays Petit, oui.
1: Oui, c'est une chanson sur la Belgique. La Belgique, c'est un animal étrange. C'est tout sauf une nation, c'est ça qui est magnifique. C'est un non-État en fait. Mais c'est quand même un pays, c'est quand même quelque chose qu'on a dans le ventre, et qui ne se traduit pas par un état-nation très fort, puisqu'on doit s'engueuler entre néerlandophones, francophones, germanophones, wallons, bruxellois, on n'arrête pas de se disputer. Et pourtant, il y a quelque chose qui dure, en fait. Et je crois que la chanson de Claude, je dirais après le plat pays de Brel, c'est vraiment une chanson qui mérite d'être entendu. C'est quelqu'un qu'on n'entend pas assez, je crois, Claude. Mm-hmm. Voilà.
0: Ben on l'écoute tout de suite. Oui. Le Pays Petit de Claude Semal.

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0: Et voilà, c'était Le Pays Petit de Claude Semal. On est toujours en studio avec Frédéric Dyssen pour parler notamment des 30 ans de l'acteur et l'écrit, de sa compagnie, l'acteur et l'écrit. On est toujours sur Radio Campus, la radio de la communauté de l'Université Libre de Bruxelles sur le 92.1 si vous nous écoutez en direct ou sur radiocampus.be si vous nous écoutez un peu plus tard. Et on est toujours mardi et on est toujours à midi. Un peu plus tard, c'est midi. Bien Frédéric, on se disait juste avant la pause musicale que parler un peu des coulisses de ce qui fait une compagnie, parce que ce qui fait une compagnie, c'est évidemment un geste, une envie, un ensemble de personnes, mais c'est aussi des soutiens, puisque on peut en parler, puisque ici l'acteur et l'écrit est né de finalement la faillite entre guillemets des ateliers de l'échange, de cette envie, de ce besoin de subvention, on va pas se cacher, oui. qui sont nécessaires. Enfin, c'est bien de faire des spectacles avec plein de bénévoles, mais c'est pas comme ça qu'on vit, pas encore. Et donc l'acteur et l'écrit s'est créé et il y a une série de contrats-programmes qui, c'est comme ça qu'on appelle ce qui permet à une compagnie d'exister, de se lier à la Fédération Wallonie-Bruxelles et d'avoir suffisamment d'argent pour créer des spectacles. Est-ce qu'on peut un peu démêler pour les auditeuristes ce que c'est tout ça?
1: Alors, ce qui est particulier avec une compagnie de création, c'est qu'elle manque de la maîtrise sur deux choses essentielles. Voilà, qui sont l'espace et le temps. Quand on dirige un théâtre, on a l'espace, et donc on peut gérer le temps. Les compagnies n'ont pas l'espace. Et donc, accueillir des spectateurs, ben, ça suppose de trouver un espace. Hein, Villard disait, je cherche un mur devant lequel jouer. Mais on est tout le temps en recherche de partenaires institutionnels, mm-hmm. ou non, parce que ça peut se passer comme ça va se passer maintenant dans le spectacle qu'on fait cette semaine avec un partenaire un peu moins institutionnel, puisque c'est la compagnie des Nouveaux Disparus, donc on est sous leur chapiteau. Mais donc le travail d'une compagnie, c'est essentiellement de générer du désir auprès des partenaires.
0: Un peu comme le comédien ou la comédienne.
1: Bien sûr, c'est à tous les étages, pour qu'ensemble on porte des choses. Voilà, alors... Effectivement, si on essaye d'aller dans les coulisses pour nos auditeurs et auditrices, y a les spectacles que tout le monde voit, parce que c'est la manifestation publique, donc ça c'est assez évident, enfin voilà, on joue, les gens viennent voir, les spectateurs identifient clairement qu'on travaille, mais par contre on travaille tout le reste du temps. Et c'est ça qui est le plus difficile à porter, et c'est là qu'intervient une forme de reconnaissance par la communauté française, sur la durée, qui fait qu'on peut préparer les spectacles, qu'on peut justement réunir les désirs et les envies, trouver des partenaires institutionnels. Donc ça, c'est en termes de production pure, il y a tout un travail qui ne peut se faire que s'il y a une certaine forme de continuité, indépendamment des événements que sont les spectacles.
0: Donc ça veut dire que quand l'acteur et l'écrit est né, il y avait ce projet Lorca.
1: Ouais.
0: Y a tout de suite eu un soutien pour ce projet.
1: Alors à ce moment-là, pas encore.
0: Pas encore.
1: Donc nous, on a été avec les ateliers de l'échange toute la durée de notre existence pendant 10 ans à l'aide au projet. Ça veut dire qu'on n'avait rien mm-hmm. entre les projets.
0: Structurellement, oui, voilà.
1: Ça. Et ça veut dire que tout ce travail, où il s'agit simplement de rendre possible le projet, se faisait bénévolement. On était tous bénévoles. Voilà, bricolait avec le chômage, on faisait comme on pouvait. Enfin, voilà. Aux limites de l'illégal, comme dirait Roland Deveresse, auteur d'Assigné à existence, parce qu'on se débrouille, quoi. Mais ceci dit, la débrouille, malheureusement, ça continue encore. Hein, on doit bien
0: oui, bricoler.
1: Mais la compagnie a été reconnue 2 ans après son.
0: Donc l'acteur et l'écrit.
1: Voilà.
0: Oui. Quand on dit reconnu, ça veut dire que la Fédération Wallonie-Bruxelles dit voilà, maintenant vous êtes reconnu comme compagnie, et on fait un contrat entre vous et nous.
1: Pour plusieurs années.
0: Pour plusieurs années.
1: Voilà. C'est ça. C'est pas tout à fait exact ce que je dis, parce qu'en fait, la reconnaissance peut aussi s'obtenir par un certain nombre de créations ponctuelles à l'aide au projet. Alors, on considère qu'on est reconnu, voilà, qu'on a une existence, mais ça veut pas encore dire qu'on a un soutien permanent. Mm-hmm. Mais le premier contrat programme de la compagnie, donc, il a lieu 2 ans après. Alors, c'est une aventure intéressante, parce que on est à Mons. J'ai fait venir avec moi Patrick Descamps, qui est un très grand acteur, qui aujourd'hui est plutôt au cinéma et à la télévision. Les gens l'ont identifié dans un village français. C'est un acteur assez important. Mais à l'époque, c'était beaucoup un acteur de théâtre. Et quand j'ai pris une classe en charge à Mons, j'ai demandé de venir avec moi. Et il y avait un collectif de création Mons, qui réunissait plusieurs, donc c'est une espèce de miroir pour moi des ateliers des choses aussi, enfin voilà, qui réunissait plusieurs compagnies avec des chefs de file, Jean-Claude de Ruder, Barbara Duhat, qui était ma collègue en phonétique au conservatoire et tout. Et on a commencé à rêver, on s'est dit, bon, ben, il y a une école d'art, il y a un centre culturel où ce collectif est en résidence, ben, on pourrait essayer de faire vivre ensemble une école d'art et le lieu de culture de la ville où elle est implantée, où cette école est implantée, quoi. C'est un peu des rêves en Belgique, parce que ça ne marche pas toujours, enfin, ça, pas facile. Mais on a proposé ça ensemble à la communauté française.
0: Donc,
1: on s'est rassemblés, Patrick m'a demandé de diriger ce qui est devenu à ce moment-là le collectif L'Acteur et l'Écrit.
0: Ça a duré qui était ce collectif qui était en résidence à...
1: Qui réunissait donc les compagnies qui étaient en résidence au centre culturel et ma compagnie. Ça a duré 3-4 ans. Parce qu'évidemment, on a des histoires beaucoup plus longues les uns et les autres, donc il y avait des choses qui devaient se continuer autrement. Mais enfin, ça, c'était l'élan de départ, et L'Acteur et l'Écrit a continué après ça. Voilà. Mais c'était pour moi très important que pour les étudiants de Mons d'identifier un grand acteur montois. Patrick est montois de naissance. Et donc ça avait pour moi beaucoup d'importance de ne pas venir là comme un débarqué.
0: Que vous-même, vous êtes bruxellois.
1: Si je suis tout à fait... mes origines familiales, c'est plutôt Charleroi. Mais je vis à Bruxelles depuis que j'ai 20 ans. Voilà, donc ça fait 43 ans maintenant. Mais, et donc oui, je ne voulais pas débarquer tout seul comme ça, dans cette ville que je ne connaissais pas bien. Et donc Patrick était là, il y a eu cette aventure. Et avec le centre culturel, quelque chose s'est passé quand même. Je veux dire, il y avait un démarrage. Et puis il y a eu une grosse opération... à un moment donné,
0: à Mons.
1: Politique, oui, où il s'est agi de rassembler tout ce qu'il y avait de culturel, au moment notamment où Elio Di Rupo allait arriver comme bourgmestre. Et donc on a créé ce qu'on appelle le manège, qui a été une espèce de coupole, qui a tout récupéré du centre culturel, du centre dramatique ennuyé où nous travaillons aussi, en les faisant disparaître là-dedans, et qui nous a expulsés comme résidents, voilà. Donc il y a aussi eu cette crise-là avec les institutions montoises.
0: Voilà. Et là, on est en...
1: Là, 2000... on est aux environs des années 2001-2002. Ouais. Je ne suis pas tout à fait sûr des dates, mais c'est ça. Donc, alors là, évidemment, tout ce qu'on avait mis en place est un peu mis en crise, quoi. C'était tellement incroyable que le producteur exécutif des gens de la montagne qu'on joue à ce moment-là, donc le responsable des contrats, des assurances, enfin de tout le bazar, quoi. Mm-hmm. Nous, on coproduisait, mais... tout d'un coup disparaît, donc la structure juridique disparaît, donc on fait une reprise l'année suivante et on n'a

0: d'un mode de production de spectacle. C'était les théâtres qui étaient producteurs, qui proposaient des choses et on allait travailler dans les théâtres, à une logique qui est celle d'aujourd'hui, où ce sont les compagnies qui portent des projets, qui amènent dans les théâtres.
1: Ce qui fait qu'un théâtre peut avoir une grille pluraliste, s'il y a plusieurs compagnies, puisque les compagnies ont des identités propres.
0: Ça, c'est le côté intéressant.
1: Voilà.
0: oui, c'est le côté vraiment intéressant. Le côté dangereux de ça, c'est le soutien s'éparpille, donc il est de moins en moins conséquent. Hein.
1: Le soutien des grandes maisons, enfin des maisons...
0: Ben oui, parce qu'ils ont moins d'argent à investir dans les coproductions. La production, c'est en fait, de nouveau, hein, c'est un peu simple ce que je vais dire, mais quand même, je vais le dire comme ça. La production, c'est tout ce qui précède ce que le spectateur voit. C'est-à-dire les répétitions, la préparation, toute la pré-production, toutes ces choses-là viennent avant les représentations que les spectateurs identifient. C'est marrant parce que même les acteurs, parfois, n'identifient plus le travail qu'on fait en préparation.
1: Mm-hmm. Donc, hein, même avant les répétitions.
0: Ben oui, et c'est comme si ils jouaient dans des théâtres, mais en fait, les projets sont portés bien avant les théâtres et ils arrivent dans les théâtres et puis ils jouent dans les théâtres. Voilà. Ça, c'est le changement d'économie assez global de tout le secteur. On est vraiment passé à ça. Donc on a participé à la fondation de la CCTA, qui est l'organe qui représente la compagnie de théâtre pour adultes par rapport au ministère, parce qu'on s'est rendu compte qu'en fait, effectivement, on devait assumer de plus en plus de responsabilités sans augmentation de moyens comparables. Il fallait un peu se bagarrer pour... C'est toujours pas aussi confortable que ça, mais enfin, on va pas se plaindre non plus. Je veux dire, on a bien avancé. Mais c'est une révolution. Mais c'est sûr que le centre culturel, par contre, était impliqué dans toutes les dimensions de la création. Beaucoup plus fort, beaucoup plus près. Et même le CDH avec qui j'ai travaillé, qui était une petite leçon de dramaturgie. Après, c'est devenu un parti politique, mais à l'époque, c'était pas ça. Et travailler avec nous, c'était une toute petite équipe qui n'avait pas de lieu fixe et qui donc soutenait les productions du Hainaut, quoi. Et donc, on travaillait de manière presque familiale. Mm-hmm. Et tout d'un coup, ben, toute cette structure a dégringolé. Enfin, va dégringoler, non, c'est peut-être pas le bon mot, mais enfin, tout d'un coup, absorbée par cette grosse structure. À ce moment-là, trois compagnies portées par des directeurs artistiques qui étaient pédagogues dans l'école, c'est-à-dire moi, Michael Delaunoy, qui est devenu après directeur de Rideau de Bruxelles, et Laurent Wanson, qui était beaucoup au National à l'époque, on avait dit qu'on voulait s'impliquer dans le Centre Dramatique Hainuyer. Et donc on avait fait des propositions. Et c'est le jour où on devait être reçu par le conseil d'administration qu'on nous annonçait qu'on ne nous recevrait pas et qu'il y avait une coupole qui allait recouvrir toutes les institutions et que le CDH allait être aspiré coupole. Par cette coupole. Voilà. Donc on est passé d'un mode plus artisanal de fonctionnement de production à quelque chose qui est un petit peu plus distant quand même.
1: Oui.
0: Voilà.
1: Mais l'acteur et l'écrit restent.
0: Ah, on a tenu le coup, ben oui. Bon,
1: et comment
0: là, il faut avec le désir, hein. C'est le désir qui fait qu'on tient. On continue, quoi. On a eu des moments difficiles. On a repris la production exécutive des jeux en cours, évidemment. C'est arrivé à plusieurs reprises, hein, cette chose. On a eu d'autres accidents du même genre. Mmh. Tout d'un coup, il faut qu'on reprenne en main les choses parce que voilà.
1: Et quand vous dites on, c'est vous ?
0: L'administration de la compagnie, moi, et tous les concepteurs et tous les gens qui travaillent sur les spectacles, quoi. Oui, c'est un petit groupe mobile, un théâtral mobile, qui réagit, c'est joyeux, il ne faudrait pas que ça ait l'air tout d'un coup.
1: Non, mais c'est parce qu'on aborde une partie du travail qui est plus administrative, finalement.
0: Oui, il y a quelque chose de ça.
1: Il y a quelque chose d'administratif, de presque politique aussi, dans les mouvements, qui suit les mouvements économiques, politiques, etc.
0: On dépend, nous, évidemment, très fort... D'une part, de la subvention. Pourquoi ? Parce que si le spectateur devait payer relativement, pour aller au spectacle, le prix de tout le travail préparatoire qui arrive au spectacle, il ne pourrait pas l'assumer, c'est pas possible. Oui. C'est un art où les corps sont vraiment là, où les gens sont vraiment là, et les gens qui sont vraiment là, il faut qu'ils mangent, il faut qu'ils se nourrissent,
1: il faut les payer.
0: Voilà, ça se paraît naturel, mais en fait, c'est pas si évident que ça. Et donc, c'est un art...
1: Pour faire une espèce de parallèle qui me vient là, comme ça, c'est on est habitué maintenant à payer très peu, par exemple, des vêtements.
0: Oui.
1: Très, très, très, très peu.
0: Oui.
1: Pourtant, il y a des petites mains qui sont là et qui sont malheureusement payées très, très, très, très peu. Et quand on doit payer un vêtement parce qu'il est produit

0: conçus ici son juste prix, on n'est plus habitué. En fait, on n'est plus habitué au prix juste de quelque chose qui est travaillé artisanalement, ce qui est le propre, évidemment, de la création artistique.
1: C'est tout à fait clair. Et c'est là, pour moi, que les pouvoirs publics ont un rôle à jouer, l'intermédiaire entre les publics qui ont le droit d'avoir accès à la culture et les artistes. Donc nous, on a toujours essayé de faire un théâtre de service public. Ça veut dire que on n'est pas dans le simple divertissement. On essaye quand même d'agiter des questions qui peuvent faire avancer la société. Enfin voilà, c'est quand même pour ça qu'on essaye de faire. Et c'est dans cette logique-là qu'on considère qu'il est légitime de demander un soutien d'un État démocratique, puisque le principe de la démocratie, enfin tant que ça tient encore le coup, hein, parce que pour l'instant c'est un peu difficile.
0: Vous touchez du bois en parlant.
1: C'est un peu difficile, oui. Mais c'est quand même d'accueillir les contraires et d'essayer d'accepter la contradiction, la contestation, même la transgression, voilà. À partir de là, j'ai l'impression qu'on fait un travail quand même qui relève de l'ordre du service public, qui permet aux gens de se confronter à des questions et de prendre position eux-mêmes. C'est fondé par la Grèce antique pour pédagogiquement amener la démocratie.
0: Le théâtre.
1: Oui. Donc c'est un outil qui reste très lié au fonctionnement d'une société démocratique.
0: Ah oui, oui. Quand on veut le couper, c'est généralement qu'il y a un petit problème dans la démocratie.
1: C'est pas très bon signe.
0: Mais donc, ça veut dire que donc on en revient à la base, même si on s'est perdu dans les coulisses et dans l'explication qu'il y a des hauts et des bas dans tout ce travail en amont. Et donc l'importance de cette subvention de la Fédération Wallonie-Bruxelles qui lie, donc c'est un contrat qui lie, et on en revient à ce qu'on disait tout à l'heure, qu'il y a des cycles, en fait, de plusieurs années qui se forment. Donc, il y a eu quoi comme cycle avant ce cycle qui mêle famille et société, ou qui met en regard famille et société?
1: C'est la première fois qu'on est aussi explicite sur la longueur de 5 ans.
0: D'accord.
1: Mais par contre, dans les anciens contrats-programmes, parce qu'on était au contrat-programme avant, maintenant on est au contrat de création.
0: Voilà. C'est quoi la différence?
1: C'est dans le nom. C'est-à-dire qu'en fait, on recentre nos missions sur la création. Et ça veut dire qu'on n'a plus certaines autres responsabilités qui, par exemple, reviennent à des structures, effectivement, qui ont un lieu, ou qui ont un public, et qui ont d'autres charges à apporter, et qui alors ont un contrat-programme.
0: Comme les théâtres de Bruxelles.
1: Les théâtres ou les toutes grosses compagnies. Enfin, voilà, les compagnies plus grosses. Nous, on est quand même modestes. On n'est pas les plus petits, mais on est plutôt dans la moyenne basse. Ouais. Donc on a des missions qui se recentrent sur la création des spectacles, et donc on dialogue avec des gens qui, eux, sont chargés de la diffusion, du rapport au public. On collabore avec eux, bien entendu, hein, mais de la médiation, etc. Mais c'est pas notre mission prioritaire. Voilà, c'est ça qui fait un peu la différence entre le contrat programme et le contrat de création. Mais il y a toujours eu, et il y a toujours, dans les contrats avec la communauté française, un certain nombre de choses auxquelles on s'engage pour 5 ans. Il n'y a pas que les thématiques, il y a aussi des choses en termes d'emploi, en termes de quantité de spectacles, Donc on a ce qu'on appelle un cahier des charges qu'on est censé remplir, quoi. On est annuellement évalué là-dessus. Donc on est redirigé s'il y a quelque chose qui ne se passe pas bien. Non, c'est pas, on ne peut pas faire n'importe quoi. On ne fait pas n'importe quoi.
0: C'est de l'argent public qui permet de payer toutes les personnes qui contribuent à la création de spectacles in fine, produit fini que le spectateur, spectatrice peut voir.
1: Oui.
0: Mais derrière ça, tout ce travail dont on a parlé avant est aussi assumé avec certains engagements au niveau de l'emploi, au niveau des thématiques, au niveau
1: du nombre de représentations, un peu moins sur les contrats de création, mais du nombre de créations, ça c'est clair.
0: Du rayonnement peut-être
1: Ça fait partie des arguments qui peuvent être décisifs. Alors ça dépend des compagnies, de quel type de compagnie. On peut avoir envie de jouer à Rio de Janeiro ou avoir envie de jouer à Carnion. Et c'est pas moins facile, c'est pas plus facile dans un sens que dans l'autre, voilà. Donc, oui, on a un dialogue responsable avec notre pouvoir de tutelle sur ce qu'on décide de faire, nous, avec cet argent public. Et ils valident, évidemment, cette chose-là, pendant les 5 ans.
0: Et donc ici, très concrètement, pendant les 5 ans, ça a commencé l'an dernier, c'est ça
1: qu'est-ce que je dis 28, je crois, 28. Non, qu'est-ce que je dis C'est 20...
0: On est en 26 25 ?
1: Donc c'est 25. 25, 26, 27, 28. 20, oui, c'est ça. 24, 25, 26, 27, 28, pardon.
0: 24.
1: Voilà, c'est ça.
0: Avec un premier qui était La Mouette. Mais un premier travail sur...
1: Le premier, c'était Assigné à existence.
0: Assigné à existence, voilà.
1: Bon, l'année 24, on n'a rien fait. Et ça, c'est... Ça explique des choses. Les bilans comptables peuvent être annuels, mais nous, on travaille plutôt en saison. Mm-hmm. Une saison théâtrale, c'est septembre-juin. Mm-hmm. C'est pas janvier-décembre. Mm-hmm. Et donc, quand on fait les bilans annuels, parfois, il y a des choses troublantes. Si on fait la création de la saison à la fin de l'année précédente, il n'y a rien dans le bilan suivant. Ouais, si on fait la création dans la deuxième partie de la saison, mm-hmm. si vous... Donc, 24, il n'y avait pas de création, parce qu'on a fait notre dernière création fin 23. Mm-hmm. Voilà. Puis on a recommencé, milieu 25, et puis voilà, c'est ça. Oui. Le rythme annuel n'est pas systématique, hein. On n'est pas tout à fait au rythme annuel. C'est quelque chose qui est... On doit faire à peu près entre 3 et 4 créations jusqu'à la fin. Voilà.
0: Autour de donc, cette imbrication, enfin, ce miroir entre les dynamiques familiales et les dynamiques sociétales.
1: Exactement.
0: Si il faut.
1: Oui, c'est ça. Mais il y a beaucoup de choses dans la famille. Hein. Il y a les générations, il y a les genres. Il y a aussi l'altérité, parce que les gamins, ils tombent amoureux, ils ramènent des gens. Ça, il y a l'étranger arrive dans la famille. Enfin, il y a beaucoup de choses qui se passent dans la famille. Et les familles contemporaines sont complètement métissées. Donc voilà, il y a un beau, il y a quelque chose de l'ordre du reflet, parce que le métissage peut être effectivement culturel, mais il peut être social aussi. On peut avoir tout d'un coup un amoureux qui n'est pas, ou une amoureuse qui n'est pas de la même classe sociale. C'est toutes ces tensions-là. Et alors, ce qui est intéressant dans la famille, c'est qu'il y a des liens de l'ordre de l'affectif. Et donc, la division est toujours sous-tendue par des liens qui ne sont pas aussi faciles à détruire. Et ça, c'est une image démocratique assez intéressante. C'est-à-dire que ça s'engueule, en fait, mais ça reste quand même. Et là, il y a quelque chose qui est de l'ordre, oui, les différences, les altérités peuvent exister, même s'opposer, même fort, mais il y a quelque chose qui fait qu'on décide de rester. Ça, c'est l'idée démocratique, mais la réalité familiale, c'est qu'on reste parce que les liens sont profonds, innervés, souterrains, et que... On ne règle pas tout avec la raison. Il y a des éléments qui sont hors raison et qui sont liés à une appréhension du monde essentielle, qui est celle notamment de l'art, c'est-à-dire la sensitivité qui va vers la sensibilité, l'émotion, la question du tragique, c'est-à-dire la maladie qui peut survenir, la mort prématurée, toutes ces choses-là. Dans les familles, ça se renoue. Et or, c'est des choses que parfois, quand on s'embarque, on va trop loin dans la théorique au niveau politique, on oublie. On oublie que les gens sont aussi potentiellement souffrants, malades, amoureux, inquiets, en deuil, dans l'angoisse pour leur avenir. Enfin, des choses qui sont, dans les familles, extrêmement perceptibles.
0: Voilà. Alors, je propose qu'on refasse une petite pause musicale pour introduire la création anniversaire, si je peux dire ça, qui est donc assignée à existence. Et la pause musicale, ce sera Clandestino, Manu Chao. Vous pouvez en dire un mot, éventuellement?
1: C'est une chanson sur toutes les limites. Hein. La limite de la légalité, la nécessité de la transgression pour que la vie politique soit vivante et qu'elle ne soit pas... la sortie du conformisme, et évidemment la question des sans-papiers, ce qui est évidemment central dans Assigné à existence, c'est pas la seule thématique, mais c'en est une fameuse. La peur de l'autre, alors qu'en fait, donc la chanson est à la fois très profonde et légère, donc j'aime beaucoup pour ça.
0: Mais on va l'écouter tout de suite, Manu Chao, Clandestino.

0: Et voilà, nous écoutions Manu Chao, Clandestino, en ouverture de la papote autour de Assigné à Existence, puisque nous sommes toujours sur Radio Campus, la radio de la communauté de l'Université Libre de Bruxelles 92.1, si vous nous écoutez en direct, radiocampus.be, si vous nous écoutez un peu plus tard. Il est toujours midi, mais là, passé de 46 minutes, et on est toujours en compagnie de Frédéric Ducène, qui est donc à la tête de la compagnie L'Acteur et l'Écrit, qui fête ses 30 ans là, maintenant, avec cette création Assigné à Existence. Donc on a parlé de pas mal des coulisses, de ce que c'était la vie d'une compagnie finalement, l'existence, l'histoire d'une compagnie, en particulier celle de L'Acteur et l'Écrit, faite de haut, de bas, une compagnie faite de corps et de texte, hein, c'est vraiment la base de l'existence, de la genèse de cette compagnie. Et là, on va parler d'Assigné à Existence, qui est dans la continuité de ce contrat programme dont on parlait juste avant, qui parle des familles comme miroir de la société. Et voilà, est-ce que vous pouvez un peu parler de cet Assigné à Existence? Maintenant, je me tais.
1: Alors, Assigné à Existence, ça, si on parle de ce que ça raconte, c'est l'explosion de la famille. C'est l'explosion d'une famille à la fois biologique, quelque part, l'histoire, et puis aussi une famille d'un petit groupe clandestin, voilà, d'anarchistes qui agissaient à Bruxelles, qui squattaient des bâtiments inhabités à Bruxelles, et qui a été petit à petit expulsé de ces bâtiments par d'abord les attentats de Bruxelles, et puis la crise du coronavirus, hein. Et donc, Roland Dorès, qui a écrit ce texte à 22 ans, 23 ans à peu près, doit faire le constat d'une politique de plus en plus dure, de plus en plus sécuritaire, de l'explosion de ces lieux de vie communautaires qui sont dispersés, même parfois tragiquement, il y a eu des victimes, voilà. Et il laisse ce texte derrière lui, convaincu qu'il va en finir, en fait. Il m'a dit que oui, il était question de mort, en fait, voilà.
0: Pour lui-même.
1: Oui. Et en fait, il n'est pas mort. Parce qu'il a rejoint la ZAD de Notre-Dame-des-Landes, mm-hmm. où il s'est battu, et puis la ZAD d'Arlon. Et donc, ce sont des ZADistes, au final. Donc, il y a une espèce d'échappée de la ville vers la nature. Donc évidemment, toutes les thématiques aujourd'hui des crises que doit rencontrer la génération, la nôtre, quoi. Enfin, pas la nôtre, pardon, celle qui vient après nous, pardon, justement pas. Oui, et qui doit faire face à cette crise écologique, politique, sociale, un peu catastrophique.
0: Relativement catastrophique.
1: Oui, voilà. Et donc, il y a une espèce de... C'est un poème qui aussi, entre un enthousiasme, une envie et une sensation d'impuissance. Donc, c'est un peu les deux. Et de la même manière, la force du commun, d'une vie commune, voilà, et la difficulté de cette vie commune, voilà. Et donc, c'est pas un téléfilm, hein, donc ça part d'un poème, mm-hmm. dont une bonne partie est en vers. Mm-hmm. Mais ça retrace quand même ça, et on voit une espèce de... On voit trois jeunes pieds nickelés comme ça qui essayent de s'en sortir avec le monde tel qu'il est. C'est d'une force poétique, je parle de l'écriture, tout à fait stupéfiante, même si probablement Roland aujourd'hui est un autre homme, il a 30 ans, donc il regarde ça aussi comme un moment de sa vie.
0: Et il a écrit il y a combien de temps?
1: C'était
0: Post-Covid,
1: oui, c'est ça, donc une dizaine, un peu moins de 10 ans, quoi. Ouais. Les attentats, oui, puis le Corona, puis les Landes, puis Notre-Dame-des-Landes, puis Arlon.
0: Mais donc c'est une écriture jeune, c'est une écriture très jeune.
1: Oui, il a à peu près 30 ans maintenant. Et il était très très jeune. Mais c'est une vieille âme.
0: Ouais.
1: très cultivée, très... Voilà, bon. Donc toute l'histoire de l'Occident qui mène à cette catastrophe est dans ses poèmes furieux, quoi. Il y a un long poème qui s'appelle L'Historien ivre, où il refait une espèce de vision fantastique, enfin, oui, comme un ivrogne qui crierait dans un métro, de l'histoire de l'Occident, de tous les suprématismes, de toutes ces choses-là. entre autres, voilà. Mais il y a aussi un grand appel aux forêts, à la nature, voilà. C'est cette tension-là entre, soi-disant, une catastrophe qui nous laisserait complètement impuissants et donc malheureux, voire dépressifs, et une volonté de sursaut, quoi. Mmh. Il disette partout.
0: Il disette partout.
1: Ouais.
0: Il avait déjà cette envie de partir là, ou...
1: Alors, c'est curieux, parce que le texte, au départ, évidemment, est un peu prémonitoire. Parce qu'après, il a vécu des choses qu'il a dit dans le texte.
0: Ah oui.
1: Puis après, dans les éditions se sont succédées, et le texte s'est nourri des corrections qu'il a fait après, quoi. C'est aussi quelqu'un, enfin, pas tout seul, hein, parce que cette petite communauté a fondé une maison d'édition, etc. C'est des gens qui sont tout à fait passionnants, et qui vivent tout le temps aux limites de la survie, quoi. C'est dans une intranquillité et une colère positive, en fait. Il faut multiplier les oxymores avec permanente. Voilà, c'est... Voilà.
0: Et vous, comment vous avez rencontré ce texte ?
1: C'est assez beau, parce que en fait, on a fait avec la compagnie une opération qui s'appelle Émergence, qui a censé supporter, soutenir, en partageant les infrastructures et l'expertise, des projets émergents, de porteurs de projets qui sortent des 5 écoles de la Fédération Wallonie-Bruxelles, dont Mons, où je donne cours. Et une édition dans une édition d'Émergence, il y a un groupe d'étudiants, d'anciens étudiants, donc de lauréats, qui a travaillé sur ce texte. C'est comme ça que je l'ai découvert. Ils ont eu une chance inouïe, parce qu'il est resté un peu sur les étals des librairies, pas très longtemps. Et Baptiste, qui est un de mes étudiants, l'a trouvé. Et bon, quand j'ai vu les esquisses dans le cadre du projet Émergent, puis quelle écriture, je pense que j'ai lu. Et là, j'ai rencontré Roland, et eux ont décidé de ne pas poursuivre la création jusqu'au bout. Et là, j'ai demandé de prendre le relais. Voilà. Ouais. Donc, c'est une belle aventure de transmission aussi, dans l'autre sens.
0: Oui. C'est chouette aussi.
1: Oui. Et en l'occurrence, c'est juste que ça vienne d'eux. Et donc, l'idée du projet, c'était aussi que je sois moi. Isabelle Behrens, qui a travaillé à l'acrobatie, et Serge Mekoulibaly, qui a été un regard chorégraphique pour nous, on soit plutôt confrontés à des émergents. Donc ils sont presque tous émergents. Donc là, nos collaborateurs habituels ont pris un relatif recul, sauf Romain, qui est très jeune. Et donc c'est un éclairagiste à qui je travaille pour la première fois. La fille qui fait la scénographie, elle sortait de la cambre, et on a fait une espèce de concours, on a dit, oui, c'est elle, elle a fait sa première scénographie professionnelle sur le spectacle. C'est la même chose pour les acteurs qui sont émergents, enfin, maintenant ils ont évidemment un peu grandi, mais...
0: Oui, parce que la création s'est faite il y a 2 ans, hein, vous précisiez, à Namur, au Jardin Passion.
1: Donc, mais à l'époque, ils étaient, voilà, encore émergents. On a eu le soutien du Centre des Arséniques, qui est un soutien qui porte les lauréats des écoles. Et donc voilà, c'est un projet de rencontre de génération, là, voilà. Mais bizarrement, je me sens assez proche, en fait, de cette énergie-là.
0: Colère créatrice.
1: Alors que c'est pas du tout ma génération. Mais moi, je suis né en 63, donc je suis dans les derniers des boomers, mais on n'en a pas profité beaucoup, parce que quand j'avais 10 ans, c'était la crise pétrolière, donc c'était déjà foutu. Et donc, on est dans une position un peu étrange, entre deux, comme ça. On n'est pas des 68-tards ou des post-68-tards, on est né trop tard, j'avais 5 ans, 68, donc... J'ai découvert 68 bien après ça. Donc, j'ai plutôt eu une jeunesse dans les années 80, le début du sida et tout, c'est pas forcément le fait tous les matins. Donc, c'est intéressant, parce que, alors, le dialogue qui s'instaure, et oui, mais alors, regarde, nous, c'est quand même ça. Enfin, voilà, bon, c'est assez formidable. L'idée aussi, c'était que ils incarnent une certaine diversité, quoi. Donc, ils viennent un peu de différents horizons.
0: On peut les citer, peut-être
1: Marie-Fane, Mohamed Rassoul Gadio et Nicolas Arancibia. Voilà. Il y en a deux qui viennent de... Donc Mohamed et Marie viennent de Mons, et Nicolas vient de l'ESAC à Liège.
0: Oui.
1: Voilà. Et j'ai rencontré Nicolas dans le cadre d'un stage de recherche qu'on a fait avec des représentants de toutes les écoles.
0: Avec le texte de base.
1: Un
0: stage de recherche du CAS, en fait.
1: On était là en train de chercher à Hop Circus. Comment faire, quoi. Et il y avait aussi une représentante de l'école du cirque. Au départ, l'idée, c'était peut-être de prendre des circassiens. Mais ils ont des plannings de ministres, enfin, c'est impraticable. Donc à un moment donné, la fille, il y en avait une, et c'était super, c'est très bien passé, mais quand on a pris les agendas, il n'y avait pas moyen. Parce que c'est deux dates par-ci, et donc nous, on doit travailler longtemps, donc on ne pouvait pas. Et donc on est revenu à... Et donc au lieu de faire jouer des circassiens, on fait faire du cirque à des acteurs.
0: Voilà. Ah voilà, c'est ça. Parce que formellement, c'est ça que j'avais envie de dire, puisqu'on parle de mouvement, enfin de cirque et de Serge Aimé qui est donc Isabelle Bertens et Serge Aimé qui sont au cirque et à la danse. Donc c'est formellement, il y a de la poésie, du cirque et de la danse.
1: La poésie, du cirque, de la danse et des confrontations.
0: Sous chapiteau.
1: Et le fond de la scène, c'est la ville, c'est la vie.
0: C'est-à-dire que le chapiteau est ouvert.
1: On a enlevé le mur et on voit l'extérieur.
0: Et il est posé où, le chapiteau ?
1: Il est posé à Scarbec, dans le près de la friche du parc de Jaffa. Donc on a à la fois les avions qui passent. Donc c'est intéressant parce que dans le texte, il y a la guerre contre la technologie qui a écrabouillé... la biodiversité, le transhumanisme, enfin toutes ces choses-là. Donc on entend les avions. Mais il y a aussi un jour, par exemple, quand on répétait, il y a un moment, ils sont très calmes, ils ne bougent plus, et il y a un papillon qui est arrivé, qui est rentré sur le plateau, qui est resté un peu, puis quand ils se sont relevés, il est parti, voilà. Donc c'est une espèce de paroi poreuse entre la vie et le théâtre.
0: Et c'est la première ce soir.
1: C'est la première
0: de ce soir. De cette recréation, ouais. Ici bruxelloise. Donc,
1: À 20h.
0: À 20h.
1: Et c'est gratuit, et c'est pour la fête, et voilà, tout le monde est bienvenu, toutes les générations.
0: Et c'est jusqu'au 13, c'est ça, hein, c'est
1: jusqu'au 13, alors c'est tous les jours à 20h, sauf le dimanche, où on jouera à 15h.
0: À 15h, et là il y a un drink de fête, c'est
1: on
0: ça
1: fait un drink de fête un peu, voilà.
0: On a fait
1: une brochure récapitulative des 30 ans, mais elle n'arrivera pas aujourd'hui, elle sort de presse d'urgence demain.
0: Demain.
1: Voilà.
0: Et donc, tout est gratuit, toutes les représentations sont gratuites.
1: C'est gratuit, oui.
0: Et je lis que pour l'entrée, c'est avenue Gustave Latinis au niveau du 152.
1: Exactement, il y a un bar et tout, on peut parler après.
0: Voilà. Et donc, j'ai une dernière petite question peut-être. Donc là, c'est la fête des 30 ans, ouais. Avec cette assignée à existence.
1: Ouais.
0: Qu'est-ce qu'on pourrait souhaiter à l'acteur et l'écrit pour les 30 prochaines années ?
1: Un mélange de fêtes, de désordre et d'un peu d'ordre de temps en temps pour éviter l'ennui.
0: Okay. Voilà. L'ordre pour éviter l'ennui ?
1: Oui.
0: À l'ennui qui vient de l'extérieur ?
1: L'ennui qui viendrait dans trop de désordre comme l'ennui peut venir dans trop d'ordre.
0: D'accord. Mais pour se quitter, on va se quitter avec un de vos choix aussi, c'est « I Will Survive ». Ça se danse, hein.
1: Oui, c'est la fin d'un spectacle sur un transformisme wallon, oui. Ils chantent ça à capella à la fin du spectacle. Bah oui, c'est une chanson de lutte, hein.
0: Voilà, bah luttons. Ce sera toujours ça que les autres n'auront pas. Merci. Bah merci beaucoup Frédéric Dussène.
1: Merci à vous.
0: Et belle suite, beau 30 ans supplémentaire avec l'acteur et l'écrit. Et nous, on se retrouve la semaine prochaine à la même heure, midi, sur le 92.1. Au revoir à tous.
1: Merci.

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0: Les savants russes, de leur côté, ont entendu le premier mot prononcé par les bébés dauphins de la mer Noire.
1: Maman.
0: Le même cri que celui de l'enfant des hommes. Un tel point commun nous permet de penser qu'un jour, nous pourrons parler familièrement avec le dauphin. Deux écoles se battent déjà à ce sujet. Faut-il que les dauphins apprennent la langue des hommes ou au contraire, que les hommes apprennent le delphinien ?

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0: Bonjour à toutes et à tous, vous êtes sur Radio Campus 92.1 FM, la radio de la communauté de l'ULB. Bienvenue dans l'émission Histoire de savoir. Mais avant de commencer, une question, qui parle derrière ces micros? Eh bien moi, c'est Charelle et je suis avec Pauline. Bonjour Pauline.
1: Bonjour Charelle, bonjour à toutes et à tous, on est ravis d'être avec vous aujourd'hui. Nous sommes étudiants en master de journalisme à l'ULB et pendant cette émission, on vous embarque avec nous dans un voyage très très lointain. Aujourd'hui, on va parler d'un sujet qui suscite autant de fascination que de peur, un phénomène si mystérieux et profondément perturbant qu'il est au cœur de nombreux films, séries et histoires de science-fiction. Souvent, ils sont imaginés comme des portails vers d'autres dimensions ou même des machines à faire voyager dans le temps. Ils représentent la destruction absolue, des monstres dotés d'une force inouïe capable d'engloutir tout ce qui croise leur chemin. Vous voyez de quoi on parle ?
0: Des trous noirs, évidemment. Sauf que cette fois, ce n'est pas du cinéma. Les trous noirs existent vraiment. Et ce sont même parmi les objets les plus mystérieux de notre univers. Ils défient tout ce qu'on croit comprendre de la physique. Alors aujourd'hui, on va essayer simplement de vous en apprendre un peu plus sur ces structures fascinantes.
1: Pas de panique, on ne va pas vous faire un cours d'astrophysique. On va essayer de comprendre ensemble avec vous. Et peut-être qu'à la fin de cette émission, ce concept sera un peu moins flou.
0: Avant de commencer nos recherches, Pauline et moi, on était curieux. On s'est posé une question, est-ce que les gens savent vraiment ce que c'est un trou noir? Alors, on est allé sur le campus de l'ULB et on a posé la question aux étudiants.
2: C'est un point d'énergie dans l'espace très très grand qui aspire tout ce qu'il y a autour de lui. Et je sais qu'on n'en sait pas grand-chose et je sais pas non plus beaucoup de choses. Et c'est sombre au milieu parce qu'il aspire toute la lumière. Je suppose qu'il y a la mort du coup. Parce que je pense pas qu'il y ait de... Enfin, il n'y a pas de vie dans un trou noir. Donc je suppose que... Je pourrais pas trop expliquer ce qui arriverait, qu'il soit décapité ou je sais pas trop. Mais oui, je suppose la mort du coup.
3: Je sais qu'un trou noir, c'est quelque chose d'assez énorme et que très souvent, c'est en rapport avec une étoile, un soleil qui aurait été absorbé par sa propre masse. Mais vraiment, c'est tout ce que je sais. Et d'une personne, de ce que je sais d'Interstellar, c'est une sorte de téléportation, comme une sorte de portail, le trou noir, c'est peut-être ça. Mais aucune idée sinon.
4: Moi, je pense que les trous noirs, ça n'existe pas. Que donc, fondamentalement, tu peux pas tomber dedans. Mais dans le monde des imaginaires, j'imagine que quand tu tombes dedans, ben, c'est un gouffre sans fin, quoi. Mais moi, je crois pas trop.
1: Vous venez d'entendre quelques réactions recueillies sur le campus du Sol Bosch. On le sent bien, les trous noirs intriguent, fascinent, et parfois même, on n'y croit pas du tout. Pour beaucoup, c'est un concept qui reste assez flou. Alors pour vraiment comprendre ce que sont les trous noirs, il faut d'abord revenir à une question toute simple. Comment est-ce qu'ils se forment ?
0: En théorie, n'importe quel objet pourrait devenir un trou noir. Mais il y a une condition très précise. Il faut que sa masse soit comprimée dans un volume extrêmement petit. Tellement petit qu'on atteint ce qu'on appelle le rayon de Schwarzschild. Et à partir de ce moment-là, la gravité devient si intense que l'objet ne peut plus résister. Il s'effondre complètement sur lui-même.
1: Bon, dit comme ça, ça paraît un peu difficile à imaginer. Alors prenons un exemple concret. Si vous, là, qui nous écoutez, vous vouliez devenir un trou noir, il faudrait compresser tout votre corps dans un espace minuscule, vraiment minuscule. Le rayon de Schwarzschild d'un corps humain serait de 10 à la puissance moins 25 mètres. Oui, c'est très petit, c'est 10 milliards de fois plus petit qu'un proton. Donc évidemment, c'est une valeur inconcevable. Mais pour mieux comprendre, on peut prendre un exemple beaucoup plus parlant, la Terre. Si on calcule son rayon de Schwarzschild, on obtient environ 9 mm. Ça veut dire que pour transformer la Terre en trou noir, il faudrait compresser toute sa masse dans un objet de la taille d'un petit pois.
0: Donc on est d'accord, ce n'est pas quelque chose qui risque d'arriver demain. En réalité, pour former un trou noir, il faut des objets beaucoup plus massifs, des objets bien plus grands que notre planète et même bien plus grands que notre Soleil. Et c'est justement là que les étoiles entrent en jeu.
1: Parce que oui, les trous noirs se forment très souvent à la fin de la vie des étoiles. Mais avant de comprendre leur mort, il faut déjà comprendre comment elles vivent. Au fond, Charelle, c'est quoi une étoile ?
0: Une étoile, c'est une immense boule de gaz, principalement composée d'hydrogène. Elle produit de la lumière et de l'énergie grâce à un phénomène qu'on appelle la fusion nucléaire. Concrètement, dans son cœur, l'hydrogène se transforme en hélium. Et cette réaction libère une quantité d'énergie absolument gigantesque. Cette énergie crée une pression vers l'extérieur. mais en même temps, la gravité tire toute la matière vers le centre. En gros, toute la stabilité de l'étoile repose sur cet équilibre. D'un côté, la gravité qui cherche à tout faire s'effondrer, de l'autre, l'énergie produite par la fusion qui pousse vers l'extérieur. Tant que ces deux forces s'équilibrent, l'étoile reste stable, elle brille.
1: Mais cet équilibre est fragile, parce que le carburant de l'étoile, lui, n'est pas infini. Avec le temps, elle consomme tout son hydrogène, et petit à petit, elle n'a plus de carburant, elle arrive à court d'énergie. Et à ce moment-là, tout bascule. Il n'y a plus assez d'énergie pour compenser la gravité. Donc la pression vers l'extérieur disparaît, et la gravité prend complètement le dessus. Elle devient dominante, et elle entraîne l'étoile dans un effondrement spectaculaire.
0: Et cet effondrement peut provoquer une explosion gigantesque, une supernova. C'est l'un des phénomènes les plus violents de l'univers. Mais dans certains cas, ce n'est pas la fin de l'histoire.
1: Si l'étoile est suffisamment massive, alors après l'explosion, son cœur continue de s'effondrer. Encore et encore, sans jamais s'arrêter, il continue de s'effondrer jusqu'à l'infini.
0: Et c'est ce processus qui donne naissance à un trou noir. Un trou noir qu'on appelle stellaire parce qu'il est directement issu de la mort d'une étoile.
1: Mais attention, il existe encore plus impressionnant. Des objets qui dépassent complètement l'échelle des étoiles. On les appelle les trous noirs supermassifs.
0: Et là, on parle vraiment de masse gigantesque, des millions voire des milliards de fois la masse du Soleil.
1: Et ce qui est fascinant, c'est qu'on ne sait pas encore exactement comment elles se forment. Contrairement aux trous noirs stellaires, leur origine reste aujourd'hui un vrai mystère scientifique. Mais il y a une chose dont on est sûr, il y en a un au centre de notre galaxie, la Voie lactée.
0: Il s'appelle Sagittarius A Astérix et il fait plus de 4 millions de fois la masse de notre Soleil. 4 millions! C'est une échelle qui dépasse complètement l'imagination.
1: Ouais, c'est vraiment immense. Et en même temps, ça nous rappelle que ces objets ne sont pas si loin que ça, à l'échelle de l'univers. Ils font carrément partie de notre galaxie. Alors maintenant qu'on comprend un peu mieux comment les trous noirs peuvent se former, il reste une question essentielle. Au fond, c'est quoi un trou noir? À quoi ça ressemble? Et surtout, qu'est-ce qu'il se passe à l'intérieur?
0: Pour essayer d'y répondre, on est allé rencontrer quelqu'un qui travaille directement sur ces questions. Stéphane Détourné, un chercheur en physique mathématique à l'Université libre de Bruxelles. Il s'intéresse notamment à la relativité générale et aux objets les plus extrêmes de l'univers.
1: Mais au-delà de la recherche, il s'investit aussi énormément dans la diffusion scientifique. Son objectif, c'est de rendre ces sujets accessibles, de créer des ponts entre la science et le grand public, et de montrer que même les idées les plus complexes peuvent être comprises si on prend le temps de les expliquer.
0: Il a d'ailleurs été récompensé pour cet engagement par un prix de diffusion scientifique de l'ULB, et il propose des formats originaux qui mélangent science, musique et expérience artistique.
1: Nous avons assisté à sa conférence « Einstein et la musique des trous noirs » et on lui a posé des questions sur le concept des trous noirs pour nous permettre de mieux comprendre ces objets fascinants. On sait que la théorie d'Einstein de la relativité générale, c'est une théorie qui a prédit les trous noirs. Est-ce que vous pouvez nous expliquer ce que c'est que la relativité générale d'Einstein ?
5: Donc en fait, c'est une théorie qui a été développée et proposée par Einstein en 1915, après environ 10 ans de travail. Et en fait, c'est une théorie qui en fait, est née de la volonté d'Einstein de réconcilier une théorie qui venait de lui, qu'il avait développée, qu'il avait trouvée en 1905, la relativité restreinte, et la théorie, l'ancienne théorie de la gravitation de Newton. Et en fait, Einstein s'est vite rendu compte que la théorie de Newton, elle était en contradiction avec sa théorie de la relativité restreinte, dans le sens où, dans la théorie de Newton, l'interaction gravitationnelle se propage à une vitesse infinie. Si le Soleil venait à disparaître, instantanément, la Terre le saurait et sortirait de son orbite et continuerait à aller se perdre dans le froid interstellaire. Et donc ça a amené Einstein, de fil en aiguille, à se rendre compte que, d'une certaine manière, la gravitation se comportait de manière très très différente de toutes les autres interactions. Donc dans la théorie de Newton, la gravitation, c'est une force qui se propage sur un espace-temps qui est fixe. Ça l'a amené en fait au concept, à interpréter la gravitation de manière complètement différente. À dire, en fait, c'est pas une interaction qui se propage sur une scène qui est fixe, l'espace, mais ça se manifeste par une modification de l'espace et du temps unifiée dans une structure qu'on appelle l'espace-temps elle-même. Donc l'image qu'on donne souvent, c'est ben, pourquoi est-ce qu'en fait la Terre tourne autour du Soleil ? Ben, on dit ben, simplement parce que si la Terre était toute seule et qu'on la lance, ben, elle continuera en ligne droite. Pourquoi ? C'est pas ça qui se passe, simplement parce que le Soleil exerce une force sur la Terre, et donc le Soleil a tendance à récupérer, à rattraper la Terre chaque fois qu'elle a envie de sortir de son orbite. Mais l'interprétation de la relativité générale, c'est complètement différent. En fait, c'est que la présence du Soleil va en fait courber l'espace-temps. Et là, on peut imaginer qu'on a une nappe. Et si on a une nappe qui est vide, la nappe, elle est plate. Si je lance une bille sur cette nappe, elle se déplace en ligne droite. Maintenant, si je mets quelque chose de massif au milieu de la nappe, ça va courber d'une certaine manière la nappe et donc l'espace-temps. Et si maintenant je lance une bille de manière judicieuse dans cet espace-temps en nappe, on va voir qu'en fait la trajectoire vue de notre point de vue, ça va être quelque chose qui va être un peu courbé, qui va avoir tendance à décrire une orbite circulaire ou elliptique autour du centre où l'espace-temps est courbé. Et si on lance bien la bille, cette orbite, ça va être exactement les trajectoires décrites par la gravitation newtonienne. Donc en fait, c'est ça le principe de la relativité générale, c'est que la gravitation ne se manifeste pas par une force qui est présente dans un espace-temps qui est fixe et rigide, mais la gravitation affecte l'espace-temps lui-même en lui imprimant une certaine courbure, et cette courbure, en retour, va dicter aux objets massifs comment se déplacer.
1: Comment est-ce qu'on peut décrire qu'est-ce qui se passe à l'espace-temps dans cette région du trou noir?
5: En fait, on peut avoir des trous noirs de toutes les masses. On peut avoir, par exemple, un trou noir qui a une masse... Un humain pourrait devenir un trou noir si son rayon était de l'ordre de 10 milliards, un 10 milliardième de la taille d'un proton. Mais si on a cette condition qui est vérifiée entre la masse et le rayon du corps, on se rend compte qu'en fait, on va avoir une certaine région qui va être généré par cette masse, donc par la courbure de l'espace-temps, de laquelle rien ne peut sortir. C'est-à-dire que si vous essayez de résoudre les équations des trajectoires, par exemple, de la lumière, dans cette région particulière dans laquelle vous vous trouvez, on se rend compte que la lumière ne pourra jamais s'échapper de cette région. Alors cette région, de laquelle rien ne peut s'échapper, pas même la lumière, cette région-là, on l'appelle le trou noir. La région qu'on appelle l'horizon, c'est la région qui sépare la région où vous êtes complètement libre de vos mouvements, de la région à l'intérieur du trou noir, où essentiellement vous ne pouvez plus communiquer avec l'extérieur. Et il y a aussi une chose qui est plus dramatique, c'est que votre destin est scellé. À partir du moment où vous entrez dans l'horizon, votre destin, il sera de finir ce qu'on appelle au centre du trou noir, où là les forces de marée deviendraient un peu plus dramatiques. On parle aussi d'une autre région qui est la singularité du trou noir. Donc la singularité du trou noir, ça c'est une région que vous atteindriez en un temps fini, une fois que vous avez franchi l'horizon. Et il y a un truc très très particulier qui se passe à l'intérieur de l'horizon, c'est un peu comme si le temps et l'espace s'inversaient. C'est que à l'extérieur du trou noir, il y a une direction qui va forcément toujours dans un sens, c'est la direction temporelle. Direction spatiale, vous pouvez aller en avant, en arrière, en haut, en bas, à gauche, à droite. Par contre, le temps, il va toujours en avant. Quand vous franchissez l'horizon d'un trou noir, c'est un peu comme si le temps et l'espace s'inversaient dans le sens où la distance au trou noir devient monotone. Donc la distance au trou noir, une fois que vous avez franchi l'horizon, ne peut que diminuer. Donc vous ne pouvez pas échapper à cette singularité. Une fois que vous avez franchi l'horizon du trou noir, vous n'avez d'autre choix que de vous rapprocher de cette singularité. Et au plus vous vous en rapprochez, là, au plus les forces auxquelles vous allez être soumis, au plus les contraintes que vous allez vivre deviendront importantes pour finalement vous retrouver avec des forces de marée infinies au voisinage de la singularité. Et là, votre corps sera éventuellement déchiré en mille morceaux. Donc, par exemple, imaginons que vous avez un trou noir et vous tombez en chute libre comme un bâton vers le trou noir. Donc vous vous approchez de cet objet, et ce qu'il y a, c'est que évidemment vous avez une certaine taille, donc vos pieds et votre tête se trouvent à une distance différente de l'objet qui vous attire. Ok, donc vos pieds sont plus proches du trou noir que votre tête parce que vous tombez les pieds en avant, disons. Donc en fait, la force qui va être exercée sur vos pieds, comme vos pieds sont plus proches du trou noir ou de l'objet, la force va être plus grande. Donc vous allez avoir une force plus grande exercée sur vos pieds que sur votre tête. Donc ça veut dire qu'en fait, ça va générer un étirement sur votre corps. Et donc ça, c'est l'aspect gratification. Imaginons que vous êtes loin du trou noir, et vous regardez quelqu'un qui tombe vers le trou noir, son temps va s'écouler de manière différente. Et la fréquence des signaux qu'il va vous envoyer, parce que comment est-ce qu'il fait pour communiquer avec vous ? Il y a une radio, par exemple, elle va diminuer. Donc en fait, si vous avez quelqu'un qui vous parle et qui tombe vers un trou noir, la fréquence des signaux va diminuer. Donc il va parler de plus en plus grave. Donc ça, c'est quelque chose qui va se passer. Donc les signaux vont devenir de plus en plus graves. La fréquence du signal va diminuer, diminuer, diminuer. Mais diminuer au point que quand il s'approche de l'horizon, la fréquence, en fait, tend vers zéro. Donc si la fréquence tend vers zéro, il n'y a plus aucun signal qui vous arrive. Progressivement, l'intensité et la fréquence du signal vont tendre vers zéro. C'est-à-dire, ça veut dire quoi ? Ça veut dire que vous n'allez jamais voir cette personne franchir l'horizon. Donc il va bouger et parler de plus en plus lentement, l'image va être de plus en plus de moins en moins lumineuse, pour à la limite à l'horizon voir quelqu'un qui est quasiment frisé et qui disparaît à votre champ de vision.
1: Tout ce qui se passe dans le film a des bases de la physique. C'est des trucs qui sont réels, des théories qui sont réelles, c'est pas complètement absurde, mais ce serait pas ce qui se passerait dans un trou noir dans la réalité.
5: Alors il y a en fait une histoire qui est assez intéressante, c'est que quand... Donc faut savoir que l'idée scientifique du film Interstellar, c'est un vrai scientifique qui est derrière, donc c'est un physicien qui s'appelle Kip Thorne, et qui a en fait obtenu le prix Nobel en 2017 pour la découverte des ondes gravitationnelles, justement. Et quand en fait le film a commencé à se construire, il a accepté d'être conseiller scientifique du film à la condition que tous les principes physiques mentionnés dans le film soient soit réels, donc basés sur la physique acceptée, soit éventuellement spéculatifs, mais spéculatifs de manière à ce que des physiciens sérieux et professionnels considèrent ça comme crédible en fait. Donc la quasi-totalité ou la totalité des choses qui sont mentionnées dans Interstellar sont vraiment basées sur de la physique sérieuse.
0: 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Aujourd'hui, dans l'histoire de savoir, on parle des trous noirs. Après l'intervention du professeur Stéphane Détourné, on va prendre un moment pour revenir sur une idée essentielle. Parce que les trous noirs, on en entend souvent parler dans les films, dans les séries, dans les médias, mais leur réalité physique, elle, reste difficile à imaginer. Concrètement, un trou noir, c'est une région de l'espace-temps où la gravité devient extrêmement intense. Tellement intense que rien ne peut s'en échapper, même pas la lumière. Autrement dit, une fois qu'un objet ou même un rayon lumineux entre dans cette zone, il n'en peut plus sortir.
1: Pour rendre cette idée un peu plus concrète, on peut utiliser une image assez simple. Imaginez que vous êtes dans un bateau, sur une rivière qui mène vers une cascade. Au début, le courant est faible. Vous pouvez encore ramer, changer de direction, garder le contrôle. Mais plus vous vous approchez de la cascade, plus le courant devient fort. Jusqu'à un point précis, où peu importe vos efforts, vous ne pouvez plus jamais revenir en arrière. Dans un trou noir, cette limite s'appelle l'horizon des événements. C'est une frontière invisible mais fondamentale. Une fois qu'on la franchit, tout retour devient impossible.
0: Au-delà de cet horizon, tout ce qui entre est irrémédiablement attiré vers le centre. Et ce centre porte un nom, la singularité. C'est une région où la matière est comprimée dans des conditions extrêmes. Tellement extrêmes que les lois de la physique telles qu'on les connaît aujourd'hui ne suffisent plus à les décrire. Les scientifiques arrivent à modéliser ce qui se passe autour, mais ce qui se passe exactement au cœur du trou noir reste encore un mystère.
1: Mais concrètement à ce qu'on imagine souvent, tout objet qui s'approche de l'horizon d'un trou noir n'est pas forcément aspiré immédiatement. Il peut y avoir toute une activité autour. Des nuages de gaz, des étoiles,

0: Souvent, on a l'impression de voir un anneau, un peu comme Saturne. Mais il y a une particularité étrange. On a aussi l'impression de voir une partie du disque au-dessus du trou noir, comme s'il était déformé, presque tordu. En réalité, ce que l'on voit au-dessus, c'est la partie du disque qui se trouve derrière. Mais la gravité est tellement forte qu'elle déforme l'espace-temps et courbe la lumière. Résultat, cette partie devient visible.
1: Je sais, tout ça peut apparaître assez abstrait. Alors on va essayer de vous faire ressentir ça autrement. Avec du sang, je vous propose une petite expérience. Fermez les yeux un instant et imaginez un trou noir. Peu importe à quoi il ressemble dans votre tête. Et si vous avez du mal à visualiser, vous pouvez aussi en chercher une image sur Internet. Maintenant, imaginez un orchestre. Un orchestre qui joue une mélodie, dans un faisceau spatial, en train de tourner autour d'un trou noir. Et écoutez bien ce qu'il se passe quand cet orchestre passe derrière.

0: C'était assez impressionnant ça quand même. Merci à Stéphane Détourné qui nous a permis d'enregistrer ce son. C'est lui qui a calculé comment la déformation de l'espace-temps modifierait les ondes sonores de cet orchestre.
1: Ouais, et c'est ça qui est fascinant. On part d'un concept très théorique et on arrive à le réduire en expérience sonore. Si vous souhaitez vous baigner encore plus dans l'univers des trous noirs, on vous conseille le film Interstellar, un film qui suit les lois de la physique et qui donc nous rapproche un peu de la réalité. On vous passe tout de suite une de ces musiques de ce film, voici Docked de Hans Zimmer.

0: Maintenant, on va vous parler d'une date. Le 14 septembre 2015, un jour très spécial pour les physiciens et pour les astronomes du monde entier. Ce jour-là marque le début d'une nouvelle ère dans l'histoire de l'astronomie, parce que pour la première fois, on observe directement un phénomène lié au trou noir. Une découverte majeure, un moment historique.
1: Ok, je vous mets dans le contexte. On est aux États-Unis sur deux sites jumeaux, les laboratoires LIGO. LIGO, ça veut dire Observatoire d'ondes gravitationnelles par interférométrie laser. Bon, dit comme ça peut faire un peu peur. Alors, on va pas rentrer dans tous les détails techniques, mais en gros, ce sont des machines conçues pour détecter les ondes gravitationnelles. Il y en a deux, un en Louisiane et un autre dans l'État de Washington. Ils sont séparés de plus de 3000 km. Et pourtant, ils vont capter exactement la même chose.
0: Ce 14 septembre 2015, à 9h50 et 45 secondes très précisément, les deux détecteurs enregistrent un signal. Un signal incroyable, l'espace-temps. L'espace-temps se met à vibrer. Une vague traverse la Terre, c'est une onde gravitationnelle. Pour rappel, l'espace-temps, c'est un peu comme une toile élastique sur laquelle se déroulent tous les événements de l'univers. Et les ondes gravitationnelles, ce sont des ondulations, des vibrations de cette toile, provoquées par les phénomènes les plus violents du cosmos.
1: Et ce jour-là, pour la première fois, on en détecte directement. Ces ondes viennent d'un événement extrêmement lointain, à plus d'un milliard d'années-lumière de nous. Deux trous noirs sont entrés en collision. Deux objets gigantesques, de 29 et 36 masses solaires, qui tournaient l'un autour de l'autre de plus en plus vite, jusqu'à fusionner. Un choc d'une violence inimaginable, capable de faire vibrer l'espace-temps lui-même.
0: Pour vous aider à visualiser, imaginez un lac. Si vous jetez un caillou dans l'eau, ça crée des vagues, des ondulations à la surface. Dans notre cas, le lac, c'est l'espace-temps. Et le caillou, c'est la collision des deux trous noirs. Les ondes qui en résultent se propagent dans tout l'univers. Et en passant, elles étirent et compressent l'espace-temps. Concrètement, elle modifie les distances entre les objets. Tout se déforme, mais de manière extrêmement subtile.
1: Tellement subtile que nous, sur Terre, on ne peut absolument pas les ressentir. Ces variations sont microscopiques, même plus petites que microscopiques. Mais grâce à des instruments extrêmement précis, on a réussi à les mesurer. Et mieux encore, on a réussi à les transformer en sons.
0: Oui, parce que ces ondes gravitationnelles, on peut les traduire, les convertir en fréquences audibles. Et ça donne quelque chose d'assez surprenant. On vous fait écouter. Ce que vous allez entendre, c'est le moment où ces deux trous noirs spiralent l'un autour de l'autre, jusqu'à finalement fusionner.
1: Bon, pour une collision aussi violente, je ne sais pas ce que vous en pensez, mais le son est assez inattendu.
0: Oui, complètement. On s'attendrait plutôt à un grondement, à quelque chose de grave, presque effrayant. Et en fait... pas du tout. Ce son, on l'appelle le chirp, les gazouilles en français, parce qu'il ressemble au chant d'un petit oiseau.
1: Bon, ce chirp, ce gazouillis, on peut pas vraiment appeler ça de la musique. Mais après l'avoir entendu, on s'est posé une question avec Charelle. Est-ce qu'il existe d'autres sons dans l'univers, d'autres formes de musique?
0: Alors, on a cherché, mais on n'a pas cherché très longtemps. Parce qu'en réalité, il n'y a pas de son dans l'espace. L'espace est vide et sans matière. Les ondes sonores ne peuvent pas se propager. Donc, si un jour vous vous retrouvez dans l'espace, je suis désolé, ce sera la silence totale.
1: Mais ça ne veut pas dire qu'on ne peut pas créer de la musique à partir de l'univers. Il existe une technique qu'on appelle la sonification. Le principe est simple, transformer des données en sons. Par exemple, la lumière d'une étoile peut devenir une note aiguë et la densité d'un objet un son plus grave. C'est une autre manière de représenter l'univers, une manière de l'écouter.
0: Et finalement, la musique et l'astrophysique ne sont pas si éloignées. Elles ont un point commun, elles travaillent toutes les deux avec des ondes. Et peut-être aussi, c'est le mystère et la majesté du cosmos qui inspirent autant les scientifiques que les musiciens.
1: Pour aller plus loin, on est allé rencontrer quelqu'un qui fait justement le lien entre ces deux mondes. Arthur Choplin est chercheur en astrophysique à l'ULB. Il travaille sur la physique stellaire et cherche à comprendre ce qui se passe au cœur des étoiles.
0: Mais en parallèle de ses recherches, il a une autre passion, la musique. Dans ses compositions, il essaye de créer un dialogue entre astrophysique et création sonore. Il transforme par exemple des signaux lumineux en musique.
1: On lui a posé quelques questions pour comprendre comment on peut passer des étoiles aux notes musicales.
2: Et vous pouvez nous expliquer ce que c'est que la sonification? Je ne sais pas si c'est ça que vous expliquez un peu avec la musique qui se crée. La sonification, de l'univers ou des sons de l'univers? Est-ce que c'est quelque chose de, avec un élément visuel ou comment ça marche?
3: La sonification de base, c'est rendre audible une donnée, n'importe laquelle. Donc ça peut être une image, une donnée, n'importe quelle qu'elle soit, quoi. Donc par exemple, un exemple que je donne souvent, c'est le compteur de radioactivité Geiger. Vous savez, ce petit compteur, là, si on se promène dans une forêt à Tchernobyl, c'est silencieux, on entend les oiseaux. Et puis d'un coup, on allume notre compteur, on va entendre tic, tic, tic, tic, tic, tic, tic, tic. Et bien ça, c'est une sonification de la radioactivité. Donc on rend audible quelque chose qui est imperceptible ou une donnée, quoi, qui est la radioactivité, qui est complètement abstraite, qui est difficile à percevoir. Mais ce compteur, c'est une sonification très simple de la radioactivité. Et il y a une infinité de manières de sonifier des images, des données, des signaux reçus de l'espace ou autre. Il y a plein de gens qui font de la sonification en biologie, dans plein de domaines différents. Et je trouve que c'est une manière super intéressante de rendre la science un peu moins austère, un peu plus accessible, quoi, et faire appel à quelque chose qui est plus lié à l'ordre de l'émotion. Et alors, il y a un débat, en tout cas personnel, qui est toujours, est-ce qu'on peut sonifier et rester très fidèle au signal? Donc, on peut décider de, OK, je vais sonifier quelque chose et essayer de vraiment lier le son aux caractéristiques physiques du signal, et dans ce cas-là, en général, on a quelque chose d'assez peu musical, assez pas forcément hyper joli, intéressant. Et alors l'autre extrême, c'est de prendre énormément de liberté et puis de donc d'avoir quelque chose de plus joli, mais de peut-être moins lié fortement à la physique et au signal et tout ça. Et donc il y a toujours un peu, je trouve ça intéressant d'essayer de trouver un peu un compromis entre lié au signal, rester un peu fidèle aux données, à l'image, voilà, mais aussi prendre des libertés, faire un truc un peu sympa, quoi.
2: Est-ce que vous avez un exemple pour qu'on comprenne un peu mieux de une sonification dans l'univers, par exemple à partir d'une photo?
3: Il y en a une que j'aime bien, qui est pas de moi, que j'aime beaucoup. Ça s'appelle la harpe de Saturne. Donc les anneaux de Saturne, on peut les voir de différentes manières, mais ça c'est une photo qu'une sonde spatiale qui s'appelle Cassini, qui s'est approchée de Saturne et qui a pris des photos des anneaux. Et elle a pris une photo notamment très proche des anneaux, enfin au-dessus, on est encore à des dizaines de milliers de kilomètres, mais on voit les anneaux comme des lignes droites, comme ça on dirait un peu un code-barre. Il y a des gens qui ont sonifié cette image. Et qui ont assimilé les anneaux de Saturne, donc à des cordes d'une harpe, en fait. On peut écouter les anneaux de Saturne, quoi.

0: le compromis, je trouve, entre musicalité et réalité de l'image. Parce que si on reste à la réalité de l'image, on va avoir des sons qui sont pas du tout... des intervalles musicaux qui sont pas du tout beaux pour nos oreilles d'occidentaux, en tout cas. Et donc là, ils ont mis... Donc il y a vraiment une correspondance entre zone claire, qui est en fait une zone des anneaux où il y a plus de glace, par exemple, et une zone foncée, c'est où il y a plus de roches, moins de glace. Donc il y a vraiment un lien entre caractéristiques physiques des anneaux et sons, mais il y a aussi un peu d'ajustement, en gros, pour forcer le son à rester dans des domaines de gamme qu'on aime bien, quoi.
1: Et vous avez du coup publié 3 compositions musicales dans cette conférence. Il y en a une qui s'appelle Supernova. Est-ce que vous pouvez nous expliquer ce que c'est que Supernova ?
0: Point de départ de cette partie, de cette musique, c'était des sons de pulsars. Donc les sons de pulsars, c'est des sortes de phares cosmiques qui tournent dans l'univers comme ça et qui émettent deux faisceaux à 180 degrés, vraiment comme des phares. Donc on les voit pas en lumière visible avec nos yeux, mais avec des instruments on peut les voir. Et donc on peut juste sonifier ces pulsars. Dès qu'il y a le faisceau qui passe devant la Terre, on entend un clic. Donc il y a aussi des sonifications toutes simples, je dirais, de pulsars. Et aussi, il y a aussi des pulsars qui tournent beaucoup plus vite. Ça, je trouve ça marrant. Il y en a, par exemple, un que je montre qui fait 440 tours par seconde. Ça va tellement vite que ça fait et on entend un son continu, en fait. On n'entend plus un bip, mais un son continu. Et en fait, 440 tours par seconde, c'est 440 Hz. Donc il y a un pulsar qui m'a donné, en fait, le tempo de la musique. Donc pendant toute la musique, il y a ce pulsar qui bat la mesure, en fait. Et il y a aussi ces sons de fusion d'objets compacts. Donc des fusions d'étoiles à neutrons ou des fusions de trous noirs. Donc c'est dans l'univers, voilà, maintenant on sait qu'il y a des fois des systèmes qu'on appelle binaires, donc comme par exemple la Terre et la Lune, mais deux trous noirs qui se tournent autour, ou deux étoiles à neutrons, et qui sont partis dans une sorte de danse un peu macabre, comme ça, endiablée, et au bout de centaines de millions d'années, ils vont se rapprocher et finir par fusionner. En fait, ça produit donc une bouffée d'ondes gravitationnelles, donc c'est des ondes qui... C'est un phénomène donc très énergétique, et ces ondes, ça déforme vraiment l'espace-temps. Lui-même, c'est difficile à imaginer, mais on peut imaginer ça comme des ondes à la surface de l'eau, qui se propagent dans l'espace à la vitesse de la lumière, et aujourd'hui on peut détecter sur Terre le passage de ces ondes, de cette houle cosmique comme ça qui traverse la Terre, et il y a des instruments ultra précis qui ont détecté ces événements, et on sait que voilà, ça existe, on arrive à savoir dans le ciel où ça s'est produit, d'où ça vient, et donc ce sont des ondes, et donc les ondes, ça a une certaine fréquence, et on peut traduire ces fréquences en sons audibles, et donc ça aussi c'était quelque chose qui revient dans la musique Supernova beaucoup, qui est le son produit par une fusion de deux trous noirs ou de deux étoiles à neutrons, qui est ça. Voilà, c'est vraiment bizarre, mais c'est vraiment ça. Ça s'appelle le chirp, donc le gazouillement, le gazouillis. C'est vraiment le son... alors là, pour le coup, c'est vraiment assez physique. C'est une transposition dans le domaine audible du moment où ces deux objets ultra-compacts, trous noirs ou étoiles à neutrons, fusionnent. C'est la coalescence, ça s'appelle. Et en fait, le gazouillement, c'est assez marrant parce qu'il y a un oiseau qui produit à peu près le même son, qui s'appelle le flûtiste balancé en Australie. Et au début, je me disais, mais c'est pas un son d'oiseau, ça. Mais en fait, il y a donc ici encore le son de l'étoile à neutrons. Et puis le son de l'oiseau. Donc en fait, je trouvais ça marrant, cette idée en astronomie, là, c'est peut-être un des phénomènes les plus extrêmes que l'on connaisse, qui peut être traduit en son par un petit son d'oiseau, quoi. J'ai aussi laissé pas mal libre cours à mon imagination, donc les points de départ, c'était ce son de pulsar pour là, et les chirps, les gazouillements, là, comme ça, que j'ai mis un petit peu dans la musique, et le reste, c'est des ajouts... Ça, c'était un peu la matière première, et puis le reste, c'est des éléments que j'ai ajoutés. Et en fait, l'idée que j'avais, enfin, qui me semblait, c'était qu'en construisant cette conférence, je me disais, bon, les supernovas et ces événements-là de fusion, de monstres cosmiques et tout ça, ça a quelque chose d'un peu terrifiant, d'un peu de dramatique, quoi. Hein. La supernova, c'est la mort d'une étoile. La fusion d'étoiles à neutrons, quand on y pense, c'est assez terrifiant, quoi. C'est quelque chose, des trous noirs, c'est quelque chose qui fait assez peur. Donc, dans cette première partie, je vais dire, de la musique, c'était un peu... je pensais un peu à ça, quoi. J'avais envie de faire un truc un petit peu peut-être anxiogène, un peu voilà, qui reflète un petit peu ça. Mais en fait, je voulais aussi cet autre aspect qui est que par exemple une supernova, quand une étoile meurt, en fait, elle va relâcher dans l'univers toute la matière qu'elle a transformée pendant sa vie. Et cette matière, c'est par exemple de l'oxygène, des atomes d'oxygène, du carbone, du néon, du fluor, plein d'atomes comme ça qu'elle a comme un peu dans une usine cosmique ou un alchimiste dans son cœur, elle a transformé, elle les relâche. Et en fait, dans un certain temps, avec cette nouvelle matière, des nouvelles étoiles, de nouveaux mondes vont peut-être se former. Donc il y a une sorte de cycle, ça s'appelle le cycle de la matière, ça. Et on pourrait appeler ça comme ça, en tout cas. Et donc, il y a quelque chose de vraiment aussi de l'ordre de très positif, je trouve, dans la mort d'une étoile. C'est vraiment l'ordre de l'espoir, de la possibilité que de nouveaux mondes vont naître de ces cendres, de ces débris d'anciennes étoiles. Donc, c'est lié à la mort, ces supernovas, ces explosions, mais aussi à une vie potentielle, à une vie future, quoi.
1: Sur cette note, je vous propose d'écouter cette chanson de Arthur Chopin qui s'appelle Supernova.

0: Et sur ça, on arrive déjà à la fin de cette émission. Aujourd'hui, on a essayé de comprendre ce qui, au départ, semblait presque impossible à imaginer. Les trous noirs, ces objets invisibles, extrêmes et pourtant bien réels. On a vu comment ils se forment, comment ils déforment l'espace-temps et même comment on peut les écouter.
1: Oui, et ce qui est fascinant, c'est que malgré toutes les avancées scientifiques, les trous noirs restent encore en grande partie mystérieux. On comprend de mieux en mieux leur fonctionnement, mais ils continuent de poser des questions fondamentales sur la gravité, sur le temps et même sur les limites de la physique.
0: Merci beaucoup de nous avoir écoutés. On espère que ce voyage au cœur de l'univers vous a plu et qu'il vous a donné envie d'en apprendre encore plus.
1: C'était Histoire de savoir sur Radio Campus 92.1 FM. À très bientôt pour une nouvelle émission.
0: On finira sur une dernière chanson d'Interstellar composée par Hans Zimmer. Je vous souhaite une bonne fin de journée.
1: Prenez soin de vous et surtout, gardez les yeux tournés vers les étoiles.

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0: Salut les amis, c'est du futur, faisons table rase de votre Shazam. Alors là, vraiment, on va sortir les vieux dossiers. Je vais vous faire écouter deux émissions qui datent de 1989. Votre serviteur était dans une petite ville de province en France qui s'appelle Poitiers. Petite ville, mais grande par les possibilités culturelles qu'il y avait, surtout la musique. Et une radio qui s'appelait Radio Forum, qui à l'époque était une radio plutôt de gauche, voire extrême gauche, avait accepté ce projet qui s'appelait, un projet d'émission qui s'appelait La Nef des Fous. On va écouter deux épisodes de La Nef des Fous. Bonne écoute.
1: Bonsoir. C'est moi. Comme la semaine dernière, c'est Shazam. Alors, ce soir, je vais faire de la radio. On va écouter de la radio. Je vais commencer par vous lire un texte de Francis Ponge qui s'appelle La radio. Après, je vous mettrai mon indicatif. Je vous rappelle, c'est Ara Giragossian. Et puis après, de la musique, plein de musique. Des musiques pareilles, des musiques différentes. Cette boîte de vernis ne montre rien qui saille, qu'un bouton à tourner jusqu'au proche déclic, pour que dedans, bientôt faiblement, se rallument plusieurs petits gratte-ciel d'aluminium, tandis que de brutales vociférations jaillissent, qui se disputent notre attention. Un petit appareil d'une sélectivité merveilleuse. Ah, comme il est ingénieux de s'être amélioré l'oreille à ce point. Mais pourquoi? Pour s'y verser incessamment? Et l'outrage des pires grossièretés? Tout le flot de purin de la mélodie mondiale? Eh bien, voilà qui est parfait après tout. Le fumier, il faut le sortir et le répandre au soleil. Une telle inondation, parfois, ça fertilise. Pourtant, d'un pas pressé, revenons à la boîte, pour en finir. Fort en honneur, dans chaque maison, depuis quelques années, au beau milieu du salon, toute fenêtre ouverte, la bourdonnante, la radieuse seconde petite boîte à ordures.

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0: Lis les chroniques.
1: De Girard de Maisonforte offrit au roi Charles VII un bouquet de nuits. Oui. Alors c'est quoi cette histoire?
0: Ça, c'est l'histoire du muguet, mon petit. Tu sais que au 1er mai, on offre un muguet. En signe de bonheur. Lis la chronique. J'ai encore trouvé ça sur un journal. Attends, je vais tirer le canapé. Ou tire-le toi-même. Parce que tu es plus fort que moi. Ouvre. Ah, c'est intéressant pour toi, petit. Ça. Ah oui, c'était peut-être pas barré, seulement. Ah non, est-ce que la barré?
1: Non, je sais pas. Ah, voilà. Alors, de Girard de Maisonforte offrit au roi Charles VII un bouquet de muguet avec ce compliment. Votre Majesté, que ce bouquet vous porte bonheur. Le traditionnel muguet porte bonheur du 1er mai était né. Alors, c'est donc...
0: Regarde la date. Cette
1: date 1420.
0: C'est ça.
1: Alors
0: parce
1: donc...
0: Le roi se trouvait à Maisonforte... là-bas dans le midi, je ne sais pas trop où c'est.
1: Donc c'est le...
0: L'origine du 1er mai vient de Charles VII.
1: Et ça vient de dans le coin de Maisonforte?
0: Ben oui.
1: C'est où Maisonforte exactement?
0: Ben, je crois que c'est vers... c'est dans le Var, c'est dans ces pays là-bas.
1: Ah oui, d'accord, c'est pas dans les Deux-Sèvres.
0: Ah, c'est pas dans les Deux-Sèvres.
1: D'accord.
0: Puis alors c'est sa femme à côté, là.
1: Alors, quel autre roi est-ce que vous avez?
0: Il y a Henri II, Henri IV.
1: Et tous ces rois-là sont passés ici?
0: Et tous ces rois-là ont passé où c'est ta voiture? Dans la cour, là. La fontaine, on l'a passée à gué. Parce qu'il y a une fontaine, t'as vu, t'as pas fait attention.
1: Oui,
0: où c'est un peu que je passe?

0: de Tarascon. Ouvrit mon banc, Tartarin de Tarascon, car il croyait que la ville de Lyon, c'était la ville des lions, et il partait chasser le lion. 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

J'ai mes statues. Les siècles me les ont léguées. Les siècles de mon attente, les siècles de mes découragements, les siècles de mon indéfini, de mon inétouffable espérance les ont faites. Et maintenant, elles sont là. Comme d'antiques débris, point ne sais-je toujours le sens de leur représentation. Leur origine m'est inconnue et se perd dans la nuit de ma vie, où seules leurs formes ont été préservées de l'inexorable balaiement. Mais elles sont là et durcissent leur marbre chaque année davantage, blanchissant sur le fond obscur des masses oubliées.

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0: Après cet intermède de bon goût, une page de géographie hebdomadaire.
1: En hiver comme en été, quelle délice, quelle délice.

bêtes et gens étaient en danger de mort.

Durant les périodes calmes du haut et du bas Moyen Âge, la région de Moutère reprend vie grâce aux moines défricheurs. C'est à eux que de nombreuses régions doivent encore leur prospérité actuelle. Ils possédaient alors, presque en exclusivité, la science et les moyens du travail agricole. Les monastères devaient se I wondered how the same moon outside over this Chinatown fair could look down on Illinois

0: Tiens, quelle précipitation, c'est fini et c'est tout.
1: Voilà, vous avez écouté deux épisodes de La Nef des Fous, une émission d'il y a très longtemps, plus d'un quart de siècle, et c'était sur Radio Forum à Poitiers, et c'était votre Shazam qui, déjà à l'époque, faisait des siennes radiophoniques. À la prochaine fois.

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Bienvenue dans cette 42e édition d'Anarcotique, une émission que vous retrouverez toutes les semaines, la nuit du mardi au mercredi à minuit. On est ensemble donc jusqu'à 1h du matin. Et pour ouvrir cette 42e édition, c'était rue Oberkampf avec I Won't Surrender. Ensuite, on va s'écouter Boy Archer avec le morceau Spell, Mercy Girl avec No Sound. Et puis, vous allez voir qu'au fur et à mesure de cette émission, il n'y aura quasi que des voix féminines en tout cas. Dans chaque groupe, c'est soit juste une femme, soit parfois il y a un homme quand même, mais donc c'est 100% féminin aujourd'hui.

Vous êtes toujours à l'écoute de Anarchotique sur Radio Campus, la radio de la communauté de l'Université libre de Bruxelles. On a écouté Boy Archer, Mercy Girl, Anne Clark, Les Clopes, et là tout de suite c'était Amsor. Pour suivre dans Anarchotique, eh bien on va retrouver NNHMN, Ostra, Rosa Damask et encore plein d'autres. N'oubliez pas qu'on est ensemble jusqu'à 1h du matin, et la playlist et le podcast de cette émission sont d'ailleurs déjà disponible sur le site internet de Radio Campus, radiocampus.be. La suite, NNHMN.

Toujours à Narcotique, toujours sur Radio Campus et toujours soit en live sur le 92.1 sur la bande FM, soit toujours en streaming ou en podcast www.radiocampus.be. Il faudrait peut-être que j'arrête de dire chaque fois 3W. On a écouté Compromat là tout de suite, juste avant cet SDH de Discussion, Rosa Damask. Et Ostra, ça c'est ce qu'on a écouté tout de suite, mais vous pouvez donc retrouver tout ça sur le site internet. Et ceci va nous mener doucement à la fin de cette émission. J'étais ravie en tout cas de passer ce moment avec vous. Et pour la suite, les deux derniers morceaux, en fait, ce sera Bone et Ant, voilà, qui clôturera cette émission, cette 42e émission anarchotique sur Radio Campus, la radio de la communauté de l'Université libre de Bruxelles. Bonne nuit à tous et à la semaine prochaine, ce sera une rediffusion.